0: l'encyclopédie de la Bretagne. J'ai souhaité en connaître plus sur la Duchesse Anne, au destin si particulier, son attachement à la Bretagne, l'actualité de l'encyclopédie de la Bretagne et, par extension, toute la région. J'ai donc invité celui qui vient d'écrire ce livre nouveau. Il a fort gentiment accepté mon invitation, je le remercie. Bonsoir Frédéric Morvan.
1: Bonsoir Jean-Pierre.
0: Alors Frédéric, tu vas commettre un nouveau méfait, un nouveau livre.
1: Oui, oui, oui. Il va sortir le 17 juin. Et puis Jean-Pierre, je ne suis pas président de l'Encyclopédie de la Bretagne. L'Encyclopédie de la Bretagne, c'est une maison d'édition qui voulait produire une série, 34 ouvrages sur toute la Bretagne. Je suis président du Centre d'Histoire de Bretagne, Crescent Histoire Braise. Puisqu'il faut mettre en breton, ou Crescent Histoire Braise, Centre d'Histoire de Bretagne, comme on veut.
0: Voilà, bah, c'est une erreur de plus.
1: Non, bon. C'est pas grave du tout, c'est pas grave du tout, Jean-Pierre.
0: Toi, tu commets des livres, moi je commets des erreurs.
1: Moi aussi, je commets des erreurs dans mes livres.
0: Donc, rappelle-moi, tu es président de...
1: Du Centre d'Histoire de Bretagne.
0: Et c'est l'histoire d'Histoire de Bretagne qui alimente, si je puis dire, l'encyclopédie de la Bretagne.
1: Non, c'est différent, c'est complètement différent.
0: C'est complètement différent.
1: C'est une maison d'édition qui s'appelle l'Encyclopédie de Bretagne. C'est un éditeur corse qui a voulu rassembler. Il avait fait l'Encyclopédie de Corse, qui avait très bien marché. Oui. Et il a voulu faire la même chose pour la Bretagne. Mais la Bretagne, c'est un peu plus grand que la Corse en superficie. Et donc, résultat, il a un matériel gigantesque, puisqu'il a fait travailler, je crois qu'il a fait travailler 400 spécialistes, mais il n'a fait que paraître une dizaine d'ouvrages. Et depuis, c'est un petit peu au point mort, désolé pour les auditeurs. Mais, et puis, il faudrait acheter ces bouquins, parce qu'ils sont difficiles à trouver, et ils vont être bientôt des incunables, c'est-à-dire des bouquins extrêmement rares.
0: On en parlera tout à l'heure, trouver quelles sont les diverses parutions. Alors, ce bouquin qui va sortir le 17 juin,
1: le 17 juin, c'est un livre sur Anne de Bretagne. Les éditions Gisro, une grande maison d'édition bretonno-parisienne, m'a commandé un livre sur Anne de Bretagne au moment où il y a eu le vol du cœur d'Anne de Bretagne. Oui. Et donc, comme j'ai joué un tout petit rôle dans pour retrouver ce cœur, eh bien, en fait, Gisro m'a demandé, ce serait très très bien si vous pouviez faire un livre sur Anne de Bretagne. Je lui ai dit tout de suite oui, sauf que je me suis aperçu en commençant le travail, je me suis dit, oh, allez, je vais faire une synthèse de tout ce qui existe, ça va aller très très vite, et en fait, ça m'a pris beaucoup beaucoup plus de temps parce qu'il a fallu tout vérifier. Il y avait énormément d'erreurs, et aujourd'hui, grâce à Internet, on peut accéder à des livres que pendant des années, des décennies, même des siècles, on ne pouvait pas accéder. Aujourd'hui, en un clic, on a le livre, la page qu'il faut, la référence qu'il faut, tout de suite, grâce à Internet, bien sûr, Gallica, etc. Et donc, si vous n'arrivez pas à avoir le livre, vous pouvez aussi l'acheter pour 3 fois rien, c'est-à-dire 3 euros, 4 euros, au Danemark, aux États-Unis, peu importe. Et résultat, la matière est beaucoup plus importante, beaucoup plus riche, ce qui m'a permis de faire un livre où je suis Anne de Bretagne, quasiment au jour le jour.
0: De sa naissance
1: jusqu'à sa mort.
0: Alors, elle est née quel jour ? Parce qu'il y a un doute, là, déjà.
1: Le jour, je ne sais plus. Moi,
0: c'est... oui, oui, je crois que c'est le 26 ou le 27 janvier.
1: Ah oui, il y a un doute, oui. Mais en fait, on ne sait plus trop quand elle est née. Oui, oui, tout à fait. Oui. Je vois que Jean-Pierre a bien suivi. Oui, oui, il y a un jour. Mais pour moi, ce n'est vraiment pas très important.
0: Non.
1: Ce qui est important, c'est qui sont les parents, comment elle est née, pourquoi elle est née, pourquoi il y a eu le mariage, etc.
0: C'est mariage.
1: Et c'est surtout sa mort qui est beaucoup plus importante. N'oublions pas, elle est très chrétienne, et chez un chrétien, c'est pas la naissance qui compte, c'est la mort.
0: Oui, elle est morte à Blois, si mes souvenirs sont bons.
1: Elle est morte à...
0: Elle est morte à Blois, oui.
1: À Blois, elle est morte à Blois.
0: Oui, oui.
1: Oui, elle est morte à Blois, mais... Oh là là là là là. Non, parce qu'en fait, je suis en train de faire un autre livre et qui est complètement différent. Et résultat sur les Bretons à Paris. Et résultat, j'ai plus tellement Anne de Bretagne en tête.
0: Bon.
1: C'est pour ça que j'ai des doutes. sur les précisions.
0: Oui. Au fait, on va revenir au cœur, puisque tu en parlais. Il a été retrouvé. Bon, c'est.
1: Oui,
0: c'est,
1: il a été retrouvé.
0: En bon état, il n'y a pas de.
1: Non, parfait. Ils ont eu tellement peur qu'ils l'ont caché extrêmement bien dans la plage, je crois, ou dans une forêt, je ne sais pas trop.
0: Ah oui.
1: Et donc, non.
0: Il était à la Monnaie de Paris.
1: Non, il était au musée d'Aubray, à Nantes.
0: Ah bon ?
1: Oui. Il était au musée d'Aubray à Nantes, il y a eu des problèmes de sécurité,
0: oui.
1: Et il était au musée d'Aubray, tout à fait.
0: Ah oui.
1: Il est retourné au musée d'Aubray.
0: D'accord. Donc finalement, c'est pas un choix d'écrire un livre sur Anne de Bretagne, c'est pas un choix délibéré, c'est quelque chose que t'as commandé.
1: Oui, voilà, on m'a commandé ce livre,
0: oui.
1: Et j'ai trouvé ça extrêmement intéressant, pourquoi je me disais, bon, ce sera une synthèse, et en fait, de ce qui existait auparavant, tous les livres, et en fait, pas du tout. Puisque je me suis retrouvé à faire un livre original, c'est-à-dire un livre où on voit Anne de Bretagne. On connaît très peu, très très peu, tous les livres montrent Anne de Bretagne. Il y a trois parties dans sa vie, sa jeunesse, parce qu'elle a été duchesse très tôt, hein,
0: oui.
1: À 11 ans, et ensuite son mariage avec Charles VIII, et où elle n'a pas beaucoup de pouvoir, et son mariage avec Louis XII, où elle a beaucoup plus de pouvoir. Et en fait, on connaît mal cette partie de ses relations entre Louis XII et Anne de Bretagne.
0: Et elle a été mariée une première fois, avant Henri VIII, non ?
1: Oui, à Maximilien d'Autriche.
0: Oui, c'est ça. Oui.
1: Mais elle ne l'a jamais vu. C'est un représentant de Maximilien qui est arrivé, ils se sont mariés, et pour montrer qu'il y avait eu consommation, il est arrivé, il a dévêtu son pantalon, il a mis sa... Anne de Bretagne était sur le lit, il a retiré la couverture et le drap, et il a mis sa jambe sur le lit, et la consommation était faite.
0: Ah bon.
1: Et Anne de Bretagne, il croyait dur comme fer. Hein,
0: ah
1: donc,
0: oui.
1: Résultat, elle ne voulait pas du tout faire annuler son mariage avec Maximilien d'Autriche.
0: Donc elle n'a jamais vu son mari.
1: Elle n'a jamais vu son premier mari, qui était son cousin.
0: Ça évite les scènes de ménage.
1: Oui. Bien que ça a entraîné de graves problèmes, de très très graves problèmes, puisque...
0: Lesquels ?
1: Avec Charles VIII, en fait, pendant très longtemps, ils se sont mariés, et eux deux, qui étaient très très chrétiens, très très catholiques, très croyants, pensaient que leur mariage n'était pas valide, parce que le pape n'avait pas annulé ce mariage avec Maximilien. Donc, ils se sont mariés, ils se sont mariés de nuit, et ensuite, quand le mariage a été fait, eh bien, il a fallu faire venir des bourgeois de Rennes pour voir si Charles VIII avait bien consommé le mariage avec Anne de Bretagne.
0: Et là, cette fois-ci,
1: ça a été, mais
0: pas de souci.
1: Ils avaient très très peur, donc le pape a autorisé le mariage en signant une bulle antidatée.
0: Ça existait déjà à l'époque.
1: Ouais, on trichait. Voilà.
0: Bah oui, c'est oui. Rien de nouveau sous le soleil.
1: Ouais.
0: Bon, tu disais tout à l'heure que Internet permet d'accéder à des documents qu'on avait beaucoup de difficultés à avoir avant, et ça a évité les erreurs. Mais ça n'ajoute pas des erreurs, parce que finalement, toute publication contient un certain nombre d'erreurs.
1: Bien
0: donc
1: sûr.
0: À la limite, tu vas sur Internet consulter un document ancien pour vérifier ce que tu es en train de faire. Est-ce que tu es sûr qu'il n'y a pas déjà une erreur dans ces documents ? Et comment tu vérifies les vérifications ?
1: Ah oui, par exemple, j'utilise beaucoup Wikipédia, comme beaucoup de monde, comme tout le monde.
0: Mais il y a beaucoup d'erreurs.
1: Oui, mais ce qui ne m'intéresse, moi, maintenant, c'est pas vraiment... Je lis ce qui est marqué. Bon, quand vous faites un livre sur Anne de Bretagne, on regarde ce qui est marqué, globalement,
0: oui.
1: C'est général. Mais ce qui m'intéresse, moi, c'est les références. Donc, je regarde beaucoup en anglais et en langue, quand c'est par exemple, sur Maximilien d'Autriche, je regarde en allemand. Et donc, on peut accéder aux références, c'est-à-dire aux livres. Et dans les références, vous avez les liens vers le livre. Par exemple, pour Anne de Bretagne, le livre qui m'a beaucoup servi, c'est le livre sur Louis XII. Et qui est très ancien, qui date du 19e siècle, et qui suit Louis XII au jour le jour, et qui est une référence, avec des notes exceptionnelles.
0: Et digne de confiance.
1: Ah oui, tout le monde se réfère à ce livre,
0: d'accord.
1: Puisque l'auteur a travaillé sur les archives. C'est le livre qui parle de Louis XII, mais quand il est duc d'Orléans.
0: D'accord.
1: Donc il y a d'autres livres aussi qui sont très importants sur Charles Quint, mais qui sont rares sur Charles Quint, le gouvernement de Charles Quint dans les Pays-Bas, puisqu'il était prince des Pays-Bas, et donc des Pays-Bas, c'est-à-dire la Belgique aujourd'hui. Mmh. Et donc le livre te donne le détail jour par jour, comment ça se passe, qui est qui. Comme au 19e siècle, les historiens étaient passionnés par des petits détails de rien du tout, et ces petits détails sont extrêmement importants parce qu'ils t'expliquent les gens. Il y a autre chose aussi que j'ai utilisé beaucoup, c'est la généalogie, pour identifier les différentes personnages qui sont autour de Anne de Bretagne. Elle avait plus de 400 ou 500 personnes autour d'elle. Et donc, on a quelques noms, des dames, Madame de Tournon, pour savoir qui c'est. Et en fait, grâce à un site qui s'appelle Géanette, tu peux savoir exactement quelle est la parenté de cette dame extrêmement importante, extrêmement influente. Elle a été à l'origine du renouvellement de l'aristocratie française, avec le soutien d'Anne de Bretagne et de Louis XII. Et on peut savoir, en cliquant simplement, qui est son cousin, qui est son oncle, qui est... voilà. Et on s'aperçoit qu'elle est très, très liée au cardinal d'Amboise, qui est le premier ministre de Louis XII.
0: Ah ben c'est bien, parce que j'ai écrit il y a 2 ans un article pour les Cahiers de l'Iroise sur les chefs de musique qui s'étaient succédés à la musique des équipages de la flotte. Je suis allé sur Généanette et il y a des documents que je n'ai pas trouvés.
1: Bah, quelquefois, oui, voilà. Quelquefois, on a de la chance.
0: Pourtant, c'est récent.
1: Mais Madame de Tournon est un personnage très, très important. Oui. Donc, elle a beaucoup elle a une parenté extrêmement célèbre. Donc, oui, oui. On trouve facilement. Quand c'est beaucoup moins connu,
0: c'est plus compliqué. Oui, oui. Alors, on est en train de parler depuis tout à l'heure d'Anne de Bretagne, mais si tu écris sur Anne de Bretagne, c'est parce que tu es historien de formation. Vous pourriez me parler un petit peu de toi.
1: Voilà.
0: Parce que si on t'a demandé d'écrire un livre sur Anne de Bretagne, c'est pas parce que tu étais boulanger, je n'ai rien contre les boulangers, bien au contraire, hein, mais c'est parce que c'est ton métier. Enfin, historien. Quelle a été ta formation ?
1: Je suis historien du Moyen-Âge.
0: Oui.
1: La Bretagne. J'ai une thèse de doctorat sur les hommes d'armes du duché de Bretagne de 1213 à 1381. Exactement.
0: Pourquoi cette date précise ?
1: Parce qu'en fait, ça représente la guerre de succession. En fait, c'est le XIIIe siècle et le XIVe siècle. Et en fait, c'est un passage très, très important. On passe d'une noblesse féodale à une noblesse d'origine militaire très liée à du Guesclin.
0: D'accord. Et Anne de Bretagne, c'est plus tard,
1: c'est 15e siècle. Fin 15e.
0: Oui, 1477, si vous vous souvenez.
1: Oui,
0: c'est ça. Oui, oui.
1: Également en 1514.
0: 1514, oui. C'était pas ton domaine de compétence. Mais...
1: Non, mais justement, c'est ça qui m'intéresse, des choses que je ne connais pas, et, ou très peu, ou très mal. Et en fait, je m'aperçois que je suis pas le seul. Donc, donc c'est ça qui est plaisant. J'aime bien regarder des domaines que je ne connais pas ou pas bien. Je connais des choses quand même, des bases, mais ça me permet d'évoluer et de faire de ce qui m'intéresse, la recherche. Donc là j'étais un petit peu malheureux parce que sur Anne de Bretagne, j'ai regardé un peu les archives, mais il manque un inventaire des actes de Anne de Bretagne.
0: Pourquoi ?
1: C'est un sujet polémique, hein. C'est Anne de Bretagne. Et Anne de Bretagne, on s'entre-déchire entre les tenants d'une reine de France, oui, et de l'autre côté, les tenants d'une duchesse de Bretagne.
0: De Bretagne, oui.
1: Voilà, donc entre ce qu'on appelle les nationalistes français et les nationalistes bretons. Voilà.
0: Bon, on va en parler tout à l'heure, mais un peu plus longuement, donc de ce personnage qui est tout à fait particulier, enfin, au destin extraordinaire. Oui, tout à fait. Elle est morte jeune.
1: Vous avez très, très jeune.
0: 36 ans, 37 ans.
1: Il
0: meurt 15 jours avant ses 37 ans, si mes souvenirs
1: sont bons. Et dans des conditions absolument atroces.
0: Ah bon, on en parlera tout à l'heure, parce que ça, j'ignorais. Mais avant, on va avoir notre première pause musicale. Alors, tu as choisi d'écouter un impromptu de Schubert.
1: Voilà.
0: Alors, pourquoi ?
1: Bah, je l'aime bien. Tout simplement, j'aime bien. Je trouve ça, c'est calme, c'est reposant. Ça, quand on travaille, ça permet d'aérer l'esprit, je trouve.
0: Oui, c'est une raison nécessaire et suffisante.
1: Merci.
0: Alors, on l'écoute.

0: Frédéric Morvan, on a dit tout à l'heure que, quand on parlait du cœur d'Anne de Bretagne qui avait été volé, et puis, en réalité, c'était plutôt le réceptacle en or.
1: Oui, il n'y avait pas beaucoup d'or, entre parenthèses. Hein, très peu d'or.
0: Ah bon. Comment se fait-il que à sa mort, le cœur ait été enlevé? Est-ce que c'était courant à l'époque?
1: Oui, c'était assez courant chez les souverains, chez les grands, de séparer le corps du Guesclin. A été séparé en plusieurs fois. Je crois qu'il a eu 4 ou 5 tombes différentes. Et son cœur a été envoyé à Dinan. Le cœur d'Anne de Bretagne, elle a exigé, alors qu'on a perdu son testament, on sait, grâce à un écrit de son héros, qu'elle a...

0: Et le reste de sa dépouille était à Saint-Denis.
1: Voilà, ça a été mis à Saint-Denis, puisqu'elle était reine de France. Donc, oui. Elle était dans la basilique de Saint-Denis, et elle a été mise à côté de c'est Louis XII qui a décidé de la mettre à côté de lui. Elle a un cénotaphe qui est absolument magnifique, qui montre une douleur épouvantable, puisque probablement, on a fait un masque en plâtre de son visage au dernier moment, où elle est dans une douleur épouvantable, et on voit même, la sculpture montre les cheveux qui sont encore trempés de sueur, et on voit sa douleur, elle est complètement émaciée, elle a souffert le martyr pendant 9 jours.
0: Et pourquoi ?
1: Elle avait la maladie de la pierre, donc des calculs rénaux énormes qui passent, voilà, et donc elle mourait de ça. Sans compter qu'elle a eu, au total 19, elle a été 19 fois ou 20 fois enceinte.
0: Oui, il avait pratiquement un enfant par an, sans compter les fausses couches.
1: Voilà, des fausses couches, des enfants morts-nés, mais vraiment quasiment par dizaines. À la fin, quand, par exemple, c'est quand René de Ferrare, sa deuxième fille, est née, rien n'était prêt. Parce que si l'enfant mourir dès la naissance, il ne fallait surtout pas qu'il y ait des layettes, rien du tout. Comme ça, Anne de Bretagne ne sombrait pas dans la dépression, parce qu'elle a sombré plusieurs fois dans la dépression.
0: Mais alors, elle a vécu à peine 40 ans, on l'a dit, 37
1: ans.
0: Oui,
1: très peu de temps.
0: Et elle a eu une influence considérable.
1: En fait, elle a eu une influence considérable, peut-être pas, parce qu'on ne la connaît pas vraiment bien. Pourquoi ? Parce qu'on la connaît en surface. Elle n'a rien écrit elle-même. On a un petit moment à la fin de sa vie où elle reçoit un pseudo-ambassadeur des Pays-Bas, où on voit un petit dialogue. C'est tout. Donc, résultat, on ne la voit qu'en surface, c'est-à-dire qu'on la voit en tant que personnage public. Elle fait son trop-braise en Bretagne. On sait qu'elle se disputait, mais elle se disputait vraiment... Vraiment, peut-être pas avec ses maris, on ne sait pas trop. Ses rapports avec ses maris, Charles VIII et Louis XII, est-ce qu'elle les aimait, est-ce qu'elle ne les aimait pas, on ne sait pas vraiment.
0: Mais c'est la personnification de la Bretagne.
1: Tout à fait. Et d'abord, même elle le voulait, hein. Ça c'est clair.
0: Elle était pas bretonnante pourtant.
1: Non, elle était pas bretonne.
0: Mais c'est vrai qu'elle est née à Nantes. C'est vrai que c'est le siège du château des Ducs de Bretagne, mais on n'est pas très bretonnant à Nantes, niveau de la langue.
1: Et puis alors là aussi, la duchesse Anne de Bretagne avait 80 châteaux en Bretagne.
0: Oui.
1: Voilà. Donc le château de Nantes, c'était le château de son père. Sinon, son grand-père, son grand-père, c'est Richard d'Étampes. Donc lui, il habitait à Paris, il est mort très jeune. Et donc son arrière-grand-père, Jean V, lui, c'était Vannes. Il habitait dans le château de l'Hermine. Donc les ducs de Bretagne bougeaient beaucoup. Ils allaient à Dinan, etc. Et donc pour elle, sa demeure natale, c'était Nantes.
0: Oui.
1: C'est son château de Nantes, qui a été qui était tout le temps en travaux, entre parenthèses. Mais sinon, elle avait, elle est claire, hein, jusqu'au dernier moment, elle a voulu que le duché de Bretagne aille à sa fille, mais pas à la première, mais qui allait se marier avec qui était déjà fiancée avec le roi de France, avec le futur roi de France, François d'Angoulême, François Ier, mais à sa deuxième fille, Renée. C'était dans les contrats. Elle exigeait que le duché de Bretagne soit séparé du royaume de France.
0: Alors, on a toujours dit que c'est elle qui était l'artisane du rattachement de la Bretagne à la France.
1: Pas du tout. Alors, vraiment, pas du tout. Donc, tous les documents montrent qu'elle a tout fait, absolument tout fait, jusqu'à sa mort, jusqu'à son lit de mort. Elle a demandé, exigé, elle a hurlé, elle faisait la tête quand c'était épouvantable, elle était quasiment en deuil quand Claude de France, sa fille aînée, a été fiancée à François d'Angoulême, l'héritier du trône de France. Elle a exigé jusqu'à sa mort que le trône breton, son duché, à elle, aille à sa seconde fille. Tout le temps, tous les contrats de mariage, toutes les actions qu'elle fait, ça vient de là. Et elle demandait jusqu'au dernier moment, hein, que René de Ferrare épouse un Habsbourg, c'est-à-dire Charles Quint ou son frère, c'est-à-dire le futur empereur du Saint-Empire romain germanique.
0: Et donc, elle qui était deux fois reine de France, finalement, ne souhaitait pas le rattachement de la

0: Bretagne et la
1: France. Non. Alors là, c'est carrément, définitivement, non. Non. Donc là, je suis tombé sur un livre du 19e siècle qui provient d'un auteur belge qui raconte l'arrivée d'un pseudo-ambassadeur espion des Pays-Bas. Et c'est là où on a un petit rapport où on entend un peu parler Anne de Bretagne. Et en fait, elle ne veut pas. Elle est en tractation avec son amie, Marguerite d'Autriche, qui est aussi sa cousine, qui est la gouvernante des Pays-Bas et la gouvernante de Charles Quint et des enfants Habsbourg, et c'est-à-dire qu'elle est la tutrice. Et donc, en fait, les deux femmes vont essayer par tous les moyens que Claude de France, d'abord la fille aînée de Anne, oui. Puis René, quand Louis XII va dire « Bah non, Claude, c'est pour François d'Angoulême, mon héritier et cousin. » Et comme ça ne marche pas avec Claude, ce sera René. Jusqu'au dernier moment.
0: Et comment se fait-il alors, puisqu'elle avait cette volonté de ne pas associer le duché de Bretagne au royaume de France, elle s'est mariée deux fois, elle a été deux fois reine de France, pourquoi ?
1: Elle a été deux fois reine de France et couronnée reine de France, c'est exceptionnel,
0: oui,
1: c'est jamais arrivé. Donc, alors la première fois, tout simplement parce que Charles VIII est... l'administration du Royaume de France. Comme elle était couronnée duchesse de Bretagne, sacrée duchesse de Bretagne, on l'a sacrée de nouveau reine de France parce que c'était supérieur, tout simplement parce qu'il y avait des problèmes. Charles VIII se disait lui aussi duc de Bretagne parce que son père avait acheté à une héritière du duché de Bretagne ses droits. Donc résultat, il se disait lui aussi duc de Bretagne. Donc sous Charles VIII, son premier mari... Elle n'était pas duchesse de Bretagne. Elle n'avait même pas droit de se titrer duchesse de Bretagne. Quand Charles VIII est mort, eh bien, selon son contrat de mariage, le dernier survivant avait le droit d'être duc de Bretagne. Et donc, elle était la dernière survivante. Donc, elle était la duchesse de Bretagne. Et donc, elle a tout pris. Dès qu'il est mort, elle a convoqué tous les administrateurs bretons qui sont arrivés à Amboise, puis à l'hôtel des Tempes à Paris. Et elle a envoyé ses ordres, ça partait de tous les côtés. Et on sait ça puisqu'il y a des documents dans les archives, aux archives départementales de Loire-Atlantique, dans le trésor des chars des ducs de Bretagne, où elle envoie énormément d'émissaires pour contrôler la Bretagne, puisque la Bretagne, c'est à elle maintenant.
0: Alors, puisque la Bretagne, c'est à elle, pourquoi elle s'est mariée une deuxième fois avec un roi de France, avec Louis
1: XII ? Ah oui, et alors là, ça c'est un très très très gros problème. Pourquoi ? Par amour ? Peut-être. Peut-être, oui, parce que Louis d'Orléans, Louis XII, était le cousin germain de son père. Et il a été aussi, dans sa jeunesse, son héros. Pourquoi ? Parce que Louis XII, le futur Louis XII, Louis d'Orléans, qui était l'héritier présomptif du trône de France, a combattu, pas Charles VIII, mais la régence de Charles VIII. Et donc, dans sa jeunesse, il a défendu énormément les intérêts de François II, le père de Anne de Bretagne. Il a défendu Nantes. Il est un des principaux chefs militaires défendant les intérêts du duc de Bretagne à la bataille de Saint-Aubin-du-Cormier en 1488. Et il a été emprisonné juste après cette défaite et assez maltraité, entre parenthèses, par son cousin. Par sa cousine, la régente, et c'est Charles VIII qui va le libérer en personne, parce qu'il aimait bien son cousin. Mais peut-être parce que elle l'a vu dans sa jeunesse comme un héros qui défendait le château de Nantes contre les attaques des troupes françaises. Peut-être, je ne sais pas.
0: Il y a une manière de reconnaissance amoureuse.
1: Peut-être, mais ils s'entendaient très très bien.
0: Ah oui ?
1: Très très bien. Sauf que, puisque quand elle est morte, il a eu beaucoup de chagrin. Et il a demandé de faire des obsèques exceptionnels qui n'avaient jamais eu lieu, qui ont donné lieu à un cortège de plusieurs dizaines de kilomètres. Elle a été dans Notre-Dame de Paris. Elle a eu des obsèques dans Notre-Dame de Paris, puis après, basilique de Saint-Denis, en grande pompe. Ça a coûté une véritable fortune. Puisqu'on a distribué des aumônes à 4800 pauvres de Paris et de Saint-Denis, etc. Donc résultat, il l'aimait, il l'aurait pas aimé, il n'avait pas le droit d'être là, entre parenthèses, comme le roi n'a pas le droit d'assister aux obsèques de quiconque.
0: Ah bon ?
1: Oui, c'est comme ça, parce que c'est le roi, à cause de la continuité. Et donc, il n'était pas là, mais s'il ne l'avait pas aimé, il n'aurait pas fait ça, quoi.
0: Et j'ai entendu dire, enfin, j'ai lu, je ne sais plus, que c'était la première souveraine à avoir été enterrée à la basilique de Saint-Denis. Est-ce vrai ?
1: Alors là, ma connaissance...
0: Non.
1: Je crois pas, non.
0: Non.
1: Non, non, non.
0: Non, c'est une erreur.
1: Ouais, je crois que c'est une erreur. Ouais. Il y en a d'autres.
0: Il y en a d'autres, oui.
1: Je crois qu'il y a la femme de... Il y a beaucoup de princesses, entre parenthèses, et je crois qu'il y a la femme de Philippe le Bel.
0: D'accord.
1: Samedi.
0: D'accord, oui. Est-ce que sa tombe a été détériorée pendant la Révolution ?
1: Ouais, ouais, ça a été ouvert. Ouais,
0: oui, ah bon ?
1: Oui, oui, comme toutes les tombes.
0: Comme, oui, oui,
1: toutes les tombes, hein, elles ont été saccagées. On n'a plus rien, hein, donc...
0: C'est vide.
1: C'est vide. C'est vide. Je pense, ouais, c'est... oui. Mais d'abord, le cœur, le cartos... d'Anne Bretagne est vide, hein. Il n'y a plus rien.
0: Ah bon ?
1: Ben oui, il n'y a plus rien.
0: Bon.
1: C'est dommage, hein ?
0: Oui, ben oui.
1: Avec la génétique, on aurait peut-être reconstitué Anne de Bretagne un jour, je ne sais pas. On aurait peut-être découvert ses gènes. Et en fait, on aurait découvert qu'elle n'était pas bretonne. Hein. Elle est princesse de France.
0: Ah bon ?
1: Oui, elle descend directement de Pierre de Dreux, qui est l'arrière-petit-fils de Louis VI, le gros roi de France.
0: Capétien.
1: Qui est un Capétien. Donc Anne de Bretagne est une Capétienne. Par son père et par sa mère. Par sa mère, un petit peu, par sa grand-mère. Par sa grand-mère, Marguerite d'Orléans.
0: Et comment tu expliques cet attachement à la Bretagne, outre le fait qu'elle y soit née ?
1: Parce qu'elle est duchesse de Bretagne, qu'elle est souveraine de Bretagne, elle a été sacrée duchesse de Bretagne, et donc la Bretagne, c'est à elle. C'est clair. Si dans l'écriture, je me suis dit, je vais mettre cette problématique en marche. Est-ce que Anne de Bretagne avait un lien extrêmement étroit avec la Bretagne, et ça marche. Elle est très, très, très, très proche de la Bretagne. Elle y va très rare, quelques fois, mais la Bretagne, c'est à elle. Les Bretons sont ses sujets. Même quand ils sont à Paris, même quand ils sont à la cour, même quand ils travaillent avec Louis XII. Et il y en a un qui s'appelle le maréchal de Rouangier, qui était premier ministre de Louis XII, qui s'en souviendra toute sa vie, même dans son tombeau, puisqu'elle l'a poursuivi de ses... il avait osé la trahir. Eh bien, elle lui a fait un procès qui est maintenant dans les archives départementales de Loire-Atlantique, puisqu'elle a gardé elle-même dans un coffret à côté d'elle tous les
0: toutes les minutes du...
1: toutes les minutes.
0: Oui.
1: Ce qui lui avait coûté très cher, mais elle l'a poursuivi de sa vindicte.
0: Donc elle en voulait.
1: Ah, oui, oui.
0: Alors tout ça, on
1: elle a menacé de mort, hein, de condamnation de mort. Hein.
0: Ah oui.
1: Ah ouais.
0: Tout ça, on le retrouve dans ton bouquin.
1: Oui, tout à fait. Ouais.
0: Bon, alors on va en parler tout à l'heure, mais on va voir maintenant notre deuxième pause musicale. Alors qu'est-ce que tu as choisi comme deuxième extrait musical ?
1: Ah oui, oui, oui, j'aime beaucoup, je l'ai vu au moins 15 fois quand j'étais beaucoup plus jeune, beaucoup, beaucoup plus jeune. Et bien, c'est la fin de la bande originale du film Gladiator, puisque c'est l'extrême fin, ça s'appelle « Maintenant nous sommes libres », je traduis, et c'est chanté par Lisa Gerhardt, une chanteuse australienne que j'adore. Et la musique est de Hans Zimmer, qui est un grand compositeur d'origine allemande. C'est la musique de film et j'aime beaucoup. Je suis désolé. J'espère que les auditeurs aimeront aussi.
0: Eh bien, on l'écoute.

0: Frédéric Morvan, depuis tout à l'heure, on parle d'Anne de Bretagne, mais il faut en laisser quand même, parce que il faut donner aux auditeurs le goût d'aller lire ton livre. Et, il paraît à quelle date ?
1: Il paraît le 15. Oui, tu as raison, hein. Parce que sinon. Non, il y a plein de choses d'autres, plein de choses. Il paraît le 17 juin.
0: Oui, quelles éditions ?
1: Les éditions Gisreau, il est partout, surtout, alors on va faire une publicité épouvantable, comme d'habitude, et du moins j'espère, et puis en fait, Gisreau est très spécialisé dans, il alimente beaucoup les sites touristiques d'origine historique, des châteaux, etc. Donc, et il sort, paraît-il, à plus de 5000 exemplaires déjà. Donc c'est exceptionnel de nos jours. Donc je suis ravi, absolument ravi. En plus, les éditions ont été charmantes. D'habitude, quelquefois, ça se passe pas très bien, mais là, même j'étais un peu grondé parce que j'étais un petit peu en retard de 4 mois. Et voilà.
0: Mais donc à partir du 17 juin, on pourra le trouver dans toutes les bonnes librairies. Partout. Tu en feras une présentation ici à Brest, non ?
1: Peut-être, je ne sais pas, parce que j'ai tellement de choses à faire, Jean-Pierre. On m'a commandé d'autres bouquins, d'autres livres, et donc résultat, je suis encore en retard parce que le Anne de Bretagne m'a demandé 4 mois supplémentaires, donc tout mon planning a été bousculé à cause de ça. Et puis Anne de Bretagne est un personnage tellement important et tellement intéressant que. Bah tant pis, c'est comme ça.
0: Ça a pris du temps.
1: Ça a pris du temps, voilà. J'ai pris le temps qu'il fallait.
0: Bon, donc tu viens de le dire, tu vas avoir d'autres ouvrages, d'autres livres qui sont en projet, mais le livre sur Anne de Bretagne, c'est pas le premier, tu en as fait d'autres.
1: Avant. Oui, j'en ai fait d'autres. J'ai fait les plus célèbres, hein, oui. Parce qu'ils ont été vraiment vendus à plusieurs dizaines de milliers d'exemplaires, donc je suis absolument ravi. Il y en a un qui était sur les Bretons, les Bretons au 19e siècle et au 20e siècle chez Michel Lafon. Et puis il y a mon petit Au Cherche Midi, ça provient des chroniques que j'avais publiées sur Internet et qu'on a modifiées. C'était Au Cherche Midi, c'est Bretagne, l'histoire confisquée. Le titre, c'est pas
0: oui,
1: moi.
0: Je l'ai lu.
1: Tu l'as lu. Et il y a d'autres ouvrages aussi qui. Il y a ma thèse de doctorat qui a été parue. Oui. Qui est parue en plusieurs. Alors ça s'appelle La chevalerie bretonne, la chevalerie du duché de Bretagne, etc., en 3 tomes, parce que elle fait quand même, la thèse faisait 1500 pages, 6 kg 997, bref. Et donc, il y a aussi la direction d'ouvrages pour l'Encyclopédie de la Bretagne, par exemple.
0: Oui.
1: J'en ai fait 3 pour eux, donc sur l'Église, sur les sous, j'en ai fait un sur les... je l'ai fait moi-même, celui-là, sur les souverains du duché de Bretagne. Et puis, pour le Centre d'Histoire de Bretagne, je dirige la collection Découvertes d'Histoire de Bretagne.
0: D'accord. Ce livre que tu as sur les Bretons au 19e et au 20e siècle, ce sont les Bretons célèbres ou une étude ethnologique ?
1: C'est une étude ethnologique, c'est-à-dire on étudie la politique, l'économie, la culture et le social.
0: Sociologique plus qu'ethnologique, oui. Oui, c'est vaste.
1: Voilà, c'est très très vaste et il fallait faire un livre en 95 pages avec plein de documents et en fait ce qui m'intéressait énormément c'est qu'ils ont produit des facsimilés à l'intérieur, donc c'est un livre objet qui a été vendu à plus de 20 000 exemplaires. Malgré le prix, et qui est très beau. Il en reste encore quelques-uns à vendre. ils en ont publié beaucoup, édité beaucoup. Et donc le livre s'est très bien vendu parce qu'il est très très bien fait. Celui qui fait la maquette est un des plus grands maquettistes de France.
0: Donc tu disais, tu avais également d'autres livres qui sont commandés, qui sont en projet.
1: Oui,
0: sur quel sujet, lesquels ?
1: Alors il y en a un sur les Bretons et Paris, là, il va sortir bientôt. Il oui. Faudrait d'abord que je finisse. Voilà, et il y en a un autre qui m'a été commandé, mais je ne donnerai pas le titre parce que je n'ai pas le droit, chez Fayard. Il y a deux autres chez Ouest France. Il y a aussi pour le Centre d'Histoire de Bretagne qui sont là, mais je n'ai pas trop envie, comme je suis le président, on va dire, oui, c'est la maison d'édition de Frédéric Morvan, donc je... priorité aux autres. Et puis, donc voilà, il y a des biographies. Ah oui, j'ai un René de Ferrare, c'est-à-dire la fille de Anne de Bretagne, qui est très, très, très, très, très importante, puisqu'elle est à l'origine, en grande partie, du protestantisme en France. c'est pas rien.
0: Non, tout à fait, oui.
1: Une petite anecdote, lors du massacre de la Saint-Barthélemy, elle était présente, elle a protégé énormément les protestants. Elle ne s'est jamais déclarée vraiment protestante, mais elle est protégée de manière très importante. Elle n'a pas été exécutée. Pourquoi ? Eh bien, tout simplement parce que son petit-fils était le duc de Guise. Et donc, on a protégé grand-mère. Quand on massacrait les protestants partout, mais pas grand-mère, en aucun cas. On l'a mis dans un carrosse et fouette cochée vers Montargis et le château de Montargis où affluaient les protestants par milliers.
0: Je reviens un petit peu en arrière. Ce livre que tu as en projet sur les Bretons et Paris, c'est les Bretons célèbres qui ont fait souche à Paris ou sur les migrations bretonnes dans la capitale.
1: Les deux. Donc on fait les Bretons à Paris depuis l'origine, depuis qu'on connaît leur présence jusqu'à nos jours.
0: C'est la plus importante
1: communauté. Oui, on estime à environ 1 million de Bretons, voire 2 millions de Bretons, première, deuxième, troisième, quatrième génération. Et l'éditeur nous a un peu scotché, qu'il n'y ait pas d'autre mot, en nous disant que ça l'intéressait beaucoup de faire ce sujet-là, ce sujet sur les Bretons, parce qu'il savait l'influence des Bretons à Paris.
0: Elle est importante ?
1: Elle est énorme. C'est pour ça que j'arrête pas de dire très souvent, je ne comprends pas du tout pourquoi la loi atlantique n'est pas encore intégrée dans la région administrative bretonne.
0: Oui, oui, on en revient à ce que je disais au début de l'émission.
1: C'est
0: oui.
1: Tellement l'influence est importante.
0: Et comment tu l'expliques alors ? C'est purement économique ?
1: C'est
0: purement politique ?
1: C'est les deux.
0: Les deux.
1: Tout simplement parce que les Bretons ont bien réussi leurs études, et donc ils réussissent très bien leurs concours, et donc ils peuplent la haute administration maintenant. Voilà, vous avez il faudrait regarder le club Erispoé par exemple, c'est-à-dire les jeunes Bretons qui peuplent qui ont reçu les concours pour entrer dans les grandes écoles. À l'origine, ils n'étaient pas très nombreux, maintenant ils sont plusieurs centaines. Comme les journalistes aussi qui sont très nombreux.
0: C'est vrai, oui.
1: Ils sont très très nombreux. Donc ça aide aussi quand on publie un livre. On a le soutien du milieu journalistique, de la presse. C'est très agréable.
0: Ça devrait aider aussi pour faire intégrer la Loire Atlantique à la Bretagne.
1: Comme dirait Sa Majesté la Reine d'Angleterre, no comments.
0: Bon.
1: D'abord, c'est les Américains qui disent ça, pas la reine.
0: Oui. Non, elle est plus distinguée que ça. Oui, tout à fait. Oui. Alors, on va rappeler, enfin, parce qu'on va bientôt arriver à la fin de l'émission, on va rappeler la date de parution de ton livre sur Anne de Bretagne et puis l'éditeur, et où on pourra le trouver éventuellement, on pourra le trouver dans la ville et dans la région. Mais avant, on va avoir notre troisième pause musicale. Alors, tu as souhaité avoir le Requiem de Mozart.
1: Oui, le célébrissime, archi-célèbre Requiem de Mozart. En fait, c'est assez triste un Requiem, hein.
0: Les circonstances sont pas d'une gaieté folle.
1: Et pourtant, moi, je trouve ça très agréable à écouter.
0: Ah ben.
1: Et j'espère que les auditeurs aussi. Mais je pense que oui. Tellement, bien sûr. Et puis c'est Mozart.
0: Bon. Eh bien, écoutons Mozart.

0: Frédéric Morvan, on commençait cette émission en évoquant la mort d'Anne de Bretagne. On va la terminer avec la dernière œuvre de Mozart. C'est un requiem en plus. Bon, c'est le hasard n'existe pas. C'est la dernière œuvre composée par Mozart qu'il n'a pas achevée d'ailleurs. C'est vrai que c'est pas triste, c'est de la belle musique. Hein.
1: Oui, c'est magnifique.
0: Hein. Oui, c'est vraiment très beau.
1: Et puis, je trouve ça très agréable quand on travaille, avoir cette musique grandiose.
0: Oui.
1: En plus, ça résonne un petit peu dans ma maison. Donc, résultat, ça, je trouve ça apaisant.
0: La Requiem, c'est apaisant.
1: Oui, voilà, c'est mon plaisir.
0: Requiem aeternam. En revenant des choses un peu plus optimistes, un peu plus gaies. Donc, ton livre va sortir, on le rappelle une dernière fois, le 17 juin, aux éditions
1: Gisraud. C'est un livre bleu. Les livres Gisraud sont toujours bleus, avec des photos sur la couverture, sur Anne de Bretagne.
0: Voilà. Et le prochain qui sortira ?
1: Le prochain, normalement en septembre, mais tout dépend de mes éditeurs, ce n'est pas entre mes mains.
0: Il est déjà écrit ?
1: Oui, je le fais avec Françoise Le Goisiou, qui est la présidente de la Mission Bretonne de Paris, qui est une grande amie et qui était une femme extraordinaire aussi. J'aimerais bien que vous l'invitiez, ce serait très gentil pour elle. Elle est passionnante en plus. Elle habite en Bretagne, oui, elle habite juste à côté de chez moi. Par hasard, on a découvert qu'on habitait à 500 mètres l'un de l'autre. On a découvert ça à Paris. Et elle est une grande. Moi, je suis spécialiste du Moyen-Âge, je connais assez bien. Et de mieux en mieux, disons. Elle, par contre, elle connaît très, très bien tout ce qui est 19e, 20e siècle. Donc, surtout, elle fait des conférences à Paris, en plus, sur les Bretons. Elle fait des cafés histoires où il y a beaucoup de monde.
0: Je l'inviterai avec plaisir.
1: Oui.
0: Frédéric Morvan, on arrive au terme de l'émission. Merci encore une fois de tout ce que nous a appris sur Anne de Bretagne. Je renvoie nos auditeurs donc à ce livre qui va sortir le 17 juin. Et puis, on se reverra pour la sortie du suivant.
1: Oui, exactement, Jean-Pierre. Toujours avec plaisir, toujours.
0: C'est un plaisir pour moi. À bientôt.
1: Merci, Jean-Pierre.

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2: Bonjour, bonsoir à toutes et à tous. Et bien, toujours ravie de vous retrouver pour cette nouvelle édition de Kaléidoscope. On vous a fait faux bond il y a 15 jours, mais enfin, c'est des choses qui arrivent. Et aujourd'hui, on va s'axer sur des sujets qui sont malheureusement toujours d'actualité sur l'humanitaire avec notre invitée Anne. À toi pour le sommaire de l'émission.
1: Oui, Daniel, effectivement, notre invitée, c'est Jacques Serba, un Brestois fortement engagé dans l'humanitaire et qui vient de publier un livre évoquant ses actions sur le terrain partout dans le monde.

0: En deuxième partie d'émission, place à deux de nos chroniqueurs. Nous accueillons avec plaisir pour la première fois Anne-Gaëlle Morizure, autrice de livres pour enfants et créatrice d'ateliers pour petits. Et elle va nous entretenir d'un sujet ô combien important. Peut-on tout dire aux enfants ? Bienvenue Anne-Gaëlle.
1: Bienvenue.
0: Sur Radio Neptune. Et quant à Gérard Cabon, une fois n'est pas coutume, il délaisse ses rêveries de randonneur pour parler d'un sujet qui le préoccupe, où il va, je pense, lancer un bon petit coup de gueule, hein, il faut le dire. Et c'est un sujet qui le préoccupe, mais qui nous préoccupe toutes et tous, la baisse des dons aux associations. Mais en attendant, Daniel, c'est à toi pour ton humeur météo.
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1: Voici une bonne nouvelle qui m'a un petit peu amusée, à vrai dire. Nous allons voir très prochainement des gloutons. J'ai bien dit des gloutons et non pas des gloutons. Encore que ces machines high-tech vont pouvoir gloutonner avec appétit, avaler mégots, canettes, papier d'éjection canine sur nos trottoirs brestois. Oui, Anne-Gaëlle, tu vas voir arriver ces machines à propulsion électrique dotées d'une base d'aspiration en carbone, donc pilotées par quelqu'un du service de propreté, avec un grand tuyau, et ça s'appelle un glouton.
3: Hein? D'accord.
1: Voilà, donc ça va arriver. Ça va nous empêcher de râler sur les inévitables crottes de chien. On va plus pouvoir râler, Gérard. Ça va pas du tout.
4: Râler, nous au moins deux fois par jour. Et
0: ça va ressembler aux motocrottes parisiennes qui ont été tant décriées.
1: C'est exactement ça. Donc nous allons voir arriver ces gloutons à Brest prochainement. Pendant les vacances scolaires, Océanopolis propose un programme d'animation pour découvrir ces incroyables mammifères marins. Ça plaît beaucoup aux enfants, les mammifères marins. Des rendez-vous tout au long de la journée sont proposés justement aux petits, à leurs parents et grands-parents. Alors d'abord, il y a plusieurs possibilités. Devant le bassin des phoques polaires, sur la plage des phoques ou encore sur le sentier des loutres, les animateurs scientifiques devraient pouvoir répondre à toutes leurs questions. ça va nous amener tout à l'heure à Anne-Gaëlle. Et cerise sur le gâteau, nous pourrons aussi découvrir la clinique des phoques sur grand écran, à l'auditorium. Un soigneur de l'équipe expliquera les soins donnés aux phoques récupérés, ceux qui sont échoués sur le littoral. Une leçon de science grandeur nature à voir tous les jours à 14h à l'auditorium à partir de lundi prochain. Et l'ensemble du programme est destiné aux enfants à partir de 6 ans. On va pouvoir s'amuser. Si les expériences insolites vous tentent, pourquoi ne pas plonger dans le grand bain les vendredis 1er et samedi 2 mars ? Profitant de la grande vidange des bassins de la piscine Foch, des musiciens s'en emparent. Ambiance technopop au fond de la piscine, comme dirait Isabelle Adjani, dès 18h30. C'est le jour où on râle. Je vais râler. Eh oui, je n'ai pas l'air d'être la seule à ne pas avoir pu participer au festival Longueur d'onde, le festival de la radio et de l'écoute. Plus d'une semaine avant son démarrage, l'édition des 20 ans affichait quasiment complet. Impossible donc de réserver des billets pour les séances d'écoute et les multiples rencontres passionnantes. Victime de son succès, point d'interrogation. Victime d'un nombre trop important d'invités prioritaires, point d'interrogation. Victime d'une mauvaise organisation des réservations, point d'interrogation. Parce que même en allant sur place, plusieurs personnes ont témoigné qu'elles se sont vues refuser l'entrée par manque de place. Sauf que, en fait, des places, il en restait. Il suffisait donc d'être persévérant, très patient, faire la queue et réussir à se glisser dans la salle pour aller écouter de passionnantes rencontres. Alors évidemment, quand on habite à 20 km de Brest, 25, 30 ou même 10, ce genre d'organisation un petit peu compliqué à mettre en place. Alors, j'espère qu'on va pouvoir retrouver rapidement sur le site internet ces rencontres passionnantes. Et un petit conseil aux organisateurs, ils feraient bien de revoir leur organisation à moins de tomber dans l'entre-soi. L'année dernière, Yann et Émilie Thiersen sont partis en tournée à

bord de leur voilier Ninoc, de Ouessant vers l'Irlande, les îles Féroé, l'Écosse et le Pays de Galles. Et cette fois-ci, c'est à bord d'un minivan qu'ils partent explorer les routes européennes. Car annonce Yann, le voilier, ce n'est pas vraiment adapté pour une tournée dans l'Est de l'Europe. Donc, pas d'autoroute, mais plutôt des chemins de traverse, pas d'équipe, pas de chauffeur, pas d'hôtel. C'est en version minimaliste que le musicien breton et sa compagne, accompagnés du chien, partent à la rencontre du public, s'autorisant des pauses chez l'habitant, chez des amis, au rythme de la tournée. C'est plus que de la musique, c'est du partage, de la rencontre humaine, explique encore Yann Tiersen. Une façon de vivre l'harmonie avec l'environnement et chacun d'entre nous. Sa musique, aujourd'hui, respire Ouessant, où il vit et travaille, et c'est aussi Ouessant qui irrigue son engagement pour la planète. Yann Tiersen n'a décidément pas fini de nous surprendre.

0: Justement, sur l'île d'Ouessant en version minimaliste, avec toujours son piano jouet et ses machines électroniques. Yann Tiersenkt pour cette valse des monstres sur Radio Neptune. Ravi de te retrouver, Jacques Serba. Bonjour, Jacques.
1: Bonjour, merci de m'accueillir.
0: En plus, tu reviens sur la radio où tu as donné ta première interview, je crois.
1: Oui, exactement. Alors, je n'ai plus la date exacte, parce que malheureusement, je n'ai pas retrouvé l'extrait que j'avais pourtant conservé. Mais on est entre 1992 et, à mon avis, 1994. Première interview de Mostar pour Radio Neptune.
0: À l'époque, tu as monté une association Bretagne-Bosnie-Croatie pour aller sur le terrain, faire de l'humanitaire. Mais on est sur l'échelon local. C'est du local au local.
1: Oui, exactement. Alors, je ne suis pas le seul à l'avoir monté. Je fais partie d'un groupe. On était certainement presque une cinquantaine au départ. Donc, chacun avait sa part de responsabilité. Et je pense qu'on faisait partie de ce mouvement de citoyens qui était, le mot est sûrement fort, mais je l'emploie à dessein, terrorisé par ce qui se passait déjà en Europe. Et cette mobilisation citoyenne, il a fallu qu'elle s'organise. Et ça a donné, en tous les cas, ici, à Brest, naissance à Bretagne-Croatie, Bosnie-Herzégovine, c'est-à-dire BCBH, c'est comme ça qu'on prononce aujourd'hui. Et très vite, on est devenu une des associations les plus importantes de Bretagne. Et parce qu'on allait sur le terrain, et parce que malheureusement, on n'était pas très professionnel, alors ça ne veut pas dire salarié, mais c'est-à-dire le savoir-faire des humanitaires, on s'est rapproché de très grandes organisations humanitaires comme Médecins sans frontières, Action contre la faim, Médecins du monde.
0: Et vous organisiez des convois de littéral, vraiment de vrais convois qui partaient là-bas dans des conditions qui ne devaient pas être faciles. Et c'est ce que tu racontes dans un livre qui s'appelle Sur le terrain, dont parlait tout à l'heure Anne Bergogne, et qui vient de sortir, enfin qui est sorti il y a quelques semaines, aux éditions du Parapluie Jaune, l'action humanitaire à hauteur d'homme. C'était important pour toi de raconter cette histoire et ces histoires, puisque tu as un long parcours dans l'humanitaire.
1: Oui, le parcours, si je commence par ta dernière remarque, c'est vrai que je me suis engagé en humanitaire en 1991 et j'y suis toujours, et c'est sans discontinuer. Principalement après avec Action contre la faim, puisque j'en ai été le président et aujourd'hui j'en suis le trésorier. Je suis revenu au mois de juin, mais avec BCBH, oui, on a commencé en 91. C'est une longue expérience qui m'a fait découvrir sur le terrain des choses que j'imaginais même pas connaître. J'invite pas les gens à aller sur le terrain pour connaître ce que j'ai vu, mais je le disais lors d'une dernière interview. J'aurais très bien pu me dire, parce qu'aujourd'hui j'ai l'âge de la retraite, ça y est, j'ai fait mon devoir. Mais je pense que quand on a été confronté à tout ça, et on le voit encore aujourd'hui en Europe, avec l'Ukraine, eh bien c'est une espèce de devoir permanent. Voilà, j'étais engagé d'une certaine manière au début, et je le suis encore aujourd'hui.
0: C'est un engagement qui vient d'où, Jacques ?
1: Alors, pendant très longtemps, je ne me suis même pas posé la question. Et puis, lorsque j'ai écrit ce livre, alors, plutôt à la demande de profs d'histoire et de géopolitique de terminale, parce que je dis que c'est à Landerneau, et puis un peu après, dans d'autres lycées brestois, que j'ai trouvé cette force-là pour écrire. Mais lorsque je me suis interrogé, je me suis dit, forcément, c'est banal. C'est l'éducation des parents. Moi, j'ai une mère catholique, pratiquante, qui nous a donné, je pense, ces valeurs qui lui tiennent très à cœur. Et puis, dans le même temps, j'avais un papa qui, lui, était un militant en CGT, vous voyez, c'est Don Camillo et Pépone chez moi. Et donc, je pense que c'est symptomatique de l'humanitaire. J'ai allié à la fois des valeurs et des principes, qu'on retrouve toujours dans les chartes humanitaires, et en même temps, la nécessité de s'organiser, d'avoir un collectif pour ne pas rester seul avec soi-même. Il faut être ensemble.
0: Dans le livre, tu parles d'un engagement tellurique. Tu viens d'une ville avec dont le nom a des syllabes trébuchantes.
1: Oui, tu que mieux. Ouais.
0: Et c'est pas n'importe quoi cette ville, c'est pas n'importe quelle ville quand même dans l'histoire de l'ouvrière en fait en France.
1: Oui, parce que alors c'est une ville inconnue pour la plupart des Bretons, voire des Français. C'est une ville qui a connu jusqu'à 5000 habitants, aujourd'hui il y en a beaucoup moins, à la frontière du Luxembourg, en Lorraine. Et c'est une zone, c'est un hameau tucugneux, je crois qu'il y avait une centaine de maisons, et puis on va y découvrir une très très grande mine de fer. Et voilà que sur cette mine, enfin, autour de cette mine, on va construire des villages, hein, des corons, mais des gueules jaunes, non pas des gueules noires, parce que c'est le fer. Et il va y avoir des grands recrutements, et principalement des Polonais et des Italiens au départ. Hein. Après, ça va se diversifier. Et donc, mes grands-parents, du côté de mon père, vont arriver en 1924 pour travailler...
0: De Pologne.
1: Et puis, le malheur encore, parce que déjà, être une famille d'immigrés à cette époque-là, c'était pas facile. Hein. Et puis, mon père, à l'âge de 18 ans, parce qu'il n'était pas encore majeur, il ne va pas résister au recrutement de la marine, parce que la marine brestoise faisait du recrutement dans l'est de la France, et mon père va s'engager. Malheureusement, c'est la guerre en Indochine, et il va partir en Indochine de 18 ans à 20 ans. Entre-temps, il avait rencontré ma mère, et il lui avait dit, si je reviens vivant, ben je viendrai te chercher, et je t'épouserai. Et c'est ce qui s'est passé.
2: Belle histoire.
1: Oui, c'est une belle histoire d'amour.
0: Belle histoire,
1: oui.
0: Hein. Ouais. C'est une histoire qui est très ancrée, que tu racontes, et qui explique aussi cet engagement, parce que ces valeurs que tu as eu, ne cesse de les partager, en fait.
1: Oui, par exemple, je ne vais pas décliner toutes les valeurs et les principes de l'humanitaire, mais la première valeur, c'est le principe d'humanité. Et ce principe d'humanité m'a interrogé pendant longtemps, c'est au fait pourquoi on s'engage, pourquoi on va vers l'autre. Vous savez, dans le livre, je cite une formule qu'emploient beaucoup les humanitaires, c'est être sensible à la souffrance de l'autre. Et moi, ça m'interrogeait beaucoup. Et puis, dans les faits, je me suis dit, laissons le principe comme ça très vague. Comme ça, chacun peut s'y retrouver avec ses propres raisons. Est-ce que c'est son éducation, son côté politique, etc. En tous les cas, c'est quelque chose qui pousse vers l'autre. Et c'est ça que j'essaye de faire partager. Après, l'humanitaire, c'est une chose tout à fait particulière. Hein, aujourd'hui, tout le monde fait de l'humanitaire. Je le dis dans le bouquin, les entreprises, l'État, les collectivités locales, etc., etc. Mais dans les faits, l'humanitaire a sa définition très précise. Et si je devais en donner une définition très simple, c'est bien sûr répondre aux besoins de ceux qui ont des besoins, mais uniquement aux besoins. C'est ce qu'on appelle le principe de proportionnalité. Je te donne que ce dont tu as besoin. Mais ce n'est pas suffisant, ça se fait avec des valeurs, c'est-à-dire principe d'humanité, l'indépendance, l'impartialité.
0: La question de l'indépendance est centrale dans l'humanitaire. Tu en parles beaucoup dans le livre, par rapport justement aux entreprises, par rapport aussi aux États, comment on intervient dans des terrains qui sont des terrains littéralement, au sens propre, minés politiquement, et comment on trouve sa place en tant qu'organisation humanitaire. On le voit aujourd'hui, d'ailleurs. C'est un sujet qui reste d'actualité.
1: Oui, tout à fait. Alors, c'est vrai que si on regarde le rôle des États, même des collectivités locales, oui, elles font de l'action humanitaire, parce qu'après tout, l'action humanitaire, c'est l'expression du principe de solidarité. Notre société démocratique, si vous regardez l'article 1 de notre Constitution, on est bien un pays, un État-nation solidaire. Et comment on fait de l'action humanitaire lorsqu'on est l'État ? Eh bien, c'est avec un service public. Hein. Il y a un service public au ministère des Affaires étrangères, avec de l'impôt et avec des politiques publiques. Mais à mon sens, hein, moi qui défends plutôt l'humanitaire privé, à un moment donné, les intérêts d'État, la raison d'État vient se mêler. Et d'ailleurs, l'ancien ministre des Affaires étrangères le disait très fréquemment, l'humanitaire... c'est des affaires étrangères. Or non, si vous dites que l'humanitaire, c'est des affaires étrangères, à un moment donné, vous êtes rattrapé par les intérêts de l'État.
0: Bien sûr.
1: Et vous ne mettez plus vraiment au centre de votre action la personne aidée, la victime, etc.
0: On va continuer à évoquer ce parcours, ce livre, mais on voulait te faire un clin d'œil sur la question des valeurs et de ton histoire, avec cette chanson qui s'appelle « Le chant de la corporation ».

0: en mineur.
1: Le chant de la corporation sur Radio Neptune, un chant qui a été composé par les mineurs de Lorraine, n'est-ce pas, Jacques ?
2: Oui, exactement. Je parlais de Tuquenieux, le village où je suis né, mais Ijoux, c'est un autre village. Alors, d'ailleurs, tous les villages là-bas sont contigus. Et ce village s'appelle Trieux. Et en 1963, alors ça va commencer là, il y aura une crainte pour les mineurs, crainte avérée, de perdre leur emploi. Et ils vont occuper le fond, ces mineurs, et ils vont créer cette chanson que mon père chantait. Moi, gosse, je chantais avec mon père cette chanson qui montre l'attachement des mineurs à leur métier, à leur mine, à leur vie.
1: Oui, et je vois que notre Brestois Gérard Cabon la connaît aussi par cœur.
3: Je la connais par cœur.
1: Mais alors, on a beaucoup parlé des valeurs. Moi, je me suis posé la question en lisant votre livre, ou ton livre, je ne sais pas comment on va dire, parce que c'est la première fois que je vous vois. Est-ce que ça a été difficile de l'écrire? Parce qu'au-delà de ce que vous pensez, vous revivez aussi toutes les situations du terrain qui sont très dures. Je pense à la guerre civile en ex-Yougoslavie, je pense au Libéria, avec ses enfants soldats, je pense aussi à l'Afghanistan, avec les talibans. Est-ce que ça a été difficile pour vous de revivre un peu tous ces moments?
2: Alors, c'est vrai que pour composer ce livre, moi je ne suis pas écrivain, donc je ne savais pas trop comment commencer. Et c'est Yann Le Gat, ce professeur d'histoire de Landerneau, c'est lui qui m'a invité à écrire ce livre. Et au début, j'ai tracé quelques lignes, je lui ai envoyé les lignes, et puis il m'a dit « Oh là là, on a l'impression que c'est un prof de fac qui parle, ça va embêter tout le monde. » Commence par le terrain, par l'anecdote. Hein. On voit bien que c'est
4: ça commence
2: c'est lui,
4: comme ça.
2: Voilà, qui m'a inspiré. Et puis ensuite, j'ai voulu mettre quand même

0: de parapluie jaune. Et pendant un mois et demi, je n'ai pas eu de réponse. Donc, je n'ai pas écrit les autres pages. Et un jour, je reçois un message et on me dit, ben, c'est intéressant, il faut envoyer le reste maintenant. Et ben, hein, voilà. Donc, je me suis mis tous les matins, à 5 heures du matin, je me levais à écrire. Et pour ça, je crois que je me suis plongé dans moi-même. Et ce qui a porté mon écriture, c'est l'émotion. Hein, c'est-à-dire, on dit souvent que l'intelligence est aussi dans l'émotion. Et je ne suis pas allé chercher. Parfois, je suis allé vérifier après, parce que je me suis dit, est-ce que je me trompe ou pas? Donc, je suis allé vérifier quelques dates. Mais dans les faits, je me suis laissé porter par mon émotion. Et c'est vrai qu'il y a des choses... je le dis, hein, j'ai eu un stress post-traumatique. Et j'ai du mal, par exemple, encore aujourd'hui, à parler du Liberia, de ces enfants que j'ai vus mourir de faim. Et je l'ai dit, alors je ne sais plus si c'est sur une autre radio, mais c'est comme si je n'avais pas voulu prendre en charge cette difficulté au fond de moi, comme s'il fallait que ça reste le moteur de ma vie. Hein. C'est des images pas faciles, et je crois que, dans les faits, je n'ai pas voulu gommer. Et à travers ce livre, je n'ai pas voulu non plus mettre trop de pathos, hein, mais il y a des moments terribles. En revanche, même dans l'humanitaire, il y a des moments extraordinaires. Vous avez vu, par exemple, le Laos, c'est incroyable ce que j'ai vécu là-bas.
1: Alors, il y a une rencontre marquante, c'est la rencontre avec l'abbé Pierre.
0: Oui.
1: Parce qu'il va te dire une phrase, parce que c'est vrai que quand on est dans des conflits, il y a les belligérants, il y a ceux qui agressent et ceux qui sont agressés, et l'abbé Pierre va te dire une phrase qui va te porter aussi pendant des années.
0: Oui, alors c'est étonnant, c'est quand même un sacré bonhomme... Je le dis un peu dans le livre, mais ça a été terrible, hein, parce qu'on est parti faire un film avec plusieurs Brestois. Hein, et quand l'émission va commencer, l'abbé Pierre va me dire « Vous, vous sortez, comme ça. Hein. » Alors moi, je perds pied. Et donc, je regarde tous mes collègues, je me lève, je me dis « Mais pourquoi, soudain, il ne m'aime pas ?» Et dans les fêtes, il va me dire « Allez, prenez la première, le couloir à gauche. » Et là, il y a ma chambre, allait me prendre ma petite laine. Et c'est comme si soudain, bah, j'étais rentré dans l'intimité de l'abbé Pierre. C'est la scène que je décris. Rentrer dans la chambre de l'abbé Pierre, c'est quand même un privilège incroyable, quoi. Et après, j'étais tellement tendu que c'est comme si je buvais toutes ces phrases qui devenaient des moteurs de mon action. Et notamment, alors après, il y avait des phrases où je me disais, il faut être curé pour dire ça, quoi. Hein aimez-les malgré tout. Non, mais c'est incroyable. Et j'osais même pas lui dire, mais quand même, moi, je suis allé sur le terrain comme vous, il y a des bourreaux sur le terrain. Moi, je peux pas aimer un bourreau. Hein. Et je sentais qu'il y avait cette différence qui s'était installée. Et c'est comme si toute ma vie, j'ai voulu faire cet effort, mais que je n'ai jamais pu aboutir. C'est-à-dire, je me suis préservé pour moi. C'est un peu manichéen, ce que je veux dire, mais mon espace de bien, je voulais pas le partager avec les bourreaux. Lui, bah, il avait une force supérieure. Et c'est ce que je dis aussi dans le bouquin. Je l'admire parce que je ne peux pas lui ressembler complètement. Hein, il est au-delà de ce que moi je suis capable de faire.
1: Belle, magnifique rencontre qui va d'ailleurs se poursuivre un petit peu au fil des années. Sur la question de l'humanitaire et de Action contre la faim, on va parler aussi d'Action contre la faim. C'est pas un milieu facile, Action non plus contre la faim. On n'est pas forcément d'accord tout le temps ensemble sur les stratégies, sur les objectifs aussi. Mmh. La question de l'eau, elle est centrale. J'ai cru voir que la question de l'eau, au travers des différentes expériences, par exemple, elle est centrale. C'est pas juste à portée de la nourriture.
0: Oui, alors c'est hyper important parce que alors moi je suis pas un spécialiste de la nutrition, hein, j'ai appris ce que c'est la nutrition, mais je suis pas nutritionniste. Et c'est vrai qu'au départ, quand je suis rentré à Action contre la faim, parce que le nom c'était Action internationale contre la faim, je n'avais une vision que de la malnutrition. Alors malnutrition chez Action contre la faim, c'est le marasme et le kwashiorkor, hein, sont les deux maladies. Le marasme, c'est quand vous n'avez plus de nourriture. Et le kwashiorkor, c'est quand vous avez un manque de protéines. Je résume, mais et vous savez, c'est les enfants squelettiques. Et le kwashiorkor, ce sont les enfants squelettiques, mais avec des œdèmes. Oui. Donc, pour moi, voilà, c'était renutrir. Et d'ailleurs, ce n'est pas facile de renutrir. Hein. Il y a des protocoles. On ne peut pas donner à manger tout de suite et en grande quantité. D'ailleurs, le marasme, il y en avait aussi dans les camps de concentration. Hein. C'est le marasme, ça touche les enfants aujourd'hui, mais voilà, manque de nourriture, ça signifie ça.

0: Moi, l'eau n'apparaissait pas. Et puis, au fur et à mesure où je me suis engagé, j'ai vu l'importance de l'eau. Sauf qu'un service marketing qui est toujours installé dans les grandes ONG, il va vous dire, oui, mais attention, on ne peut pas trop communiquer là-dessus, puisque l'image, c'est la fin. Et quand je suis allé, parce que j'étais administrateur au patronato de Acción Contra El Hambre, c'est-à-dire une entité Action Contre la Faim en Espagne, j'ai vu que mes collègues travaillaient beaucoup sur l'eau. Alors peut-être parce que leur terrain d'action était plus en Amérique latine, alors que nous, on était plus sur le terrain africain. Et j'ai compris l'importance de l'eau. Alors déjà, l'eau polluée, c'est l'apparition de la malnutrition chronique. Donc ça va affaiblir l'enfant, et puis tout doucement, il sera plus atteint plus vite par la malnutrition aiguë sévère. Et quand j'ai voulu rentrer en France, en disant « Ouais, les copains d'Espagne, ils travaillent beaucoup sur l'eau », on m'est tombé dessus en disant « Mais attends, Jacques, oui, il y a de l'eau, et 40% au moins de l'activité d'Action contre la faim en France, c'était sur l'eau, mais il ne fallait pas en parler, pour des raisons marketing. » Alors, ça peut vous apparaître anecdotique, mais pas du tout. C'est logique que le service marketing dise on ne va pas mélanger l'image parce qu'on a besoin de fonds privés, il faut qu'il y ait une collecte. Et la collecte privée, c'est de l'indépendance. Et moi, je trouvais qu'il fallait être honnête aussi avec notre public et parler plus de l'eau. Donc, à travers tout ça, imaginez dans un conseil d'administration, mais après, sur les principes d'indépendance, sur l'impartialité, sur la neutralité, est-ce qu'on doit prendre la parole, tout ça, c'est jamais très
1: tendre. Est-ce qu'on doit prendre la parole, justement ? Quand on voit, par exemple, ce qui se passe à Gaza, est-ce qu'on doit prendre la parole ? Est-ce que les ONG doivent prendre la parole ?
0: Alors, pour moi, oui. Alors, pourquoi je dis ça ? Parce que c'est vrai qu'Action contre la faim, comme Médecins sans frontières, Médecins du monde, on fait partie de l'école des French Doctors. Les French Doctors, c'est Médecins sans frontières dans les années 70, qui va se distinguer de la Croix-Rouge, qui prenait peu la parole au nom de la neutralité et afin de préserver sa présence dans des endroits. Mais ça a été décrié, notamment pendant la guerre et au sortir de la guerre. Donc les French Doctors vont dire, il faut prendre la parole pour tenter aussi de faire changer les choses.
2: Oui, c'était au moment du Biafra.
0: C'est exactement ça. Alors après, si on regarde bien l'histoire, la Croix-Rouge le faisait déjà à l'époque, au milieu du 19e. Mais là, c'est devenu les médias comme un moyen d'action. C'est ce qu'on appelle l'advocacy ou le témoignage engagé dans les ONG aujourd'hui.
1: Oui, parce que ce n'est pas une position politique, c'est là où c'est compliqué, en fait, où c'est délicat, où ce n'est pas si simple que ça.
0: Oui, alors moi, je le dis franchement, les ONG, elles sont dans le politique. Parce que quand vous prenez la parole pour demander à un État de changer une politique donnée, par exemple sur la nutrition, c'est bien pour faire changer une politique publique. Pour autant, les ONG n'ont pas de projet politique. Action contre la faim ne travaille pas sur l'éducation, on ne travaille pas, moi, sur la santé, etc. Donc sa communication, sa prise de parole, c'est autour du cœur de son action. C'est-à-dire sauver ceux qui sont atteints par de la malnutrition. Mais on voit bien qu'on est dans le champ du politique, c'est faux. Et d'ailleurs, au moment des élections, moi je me souviens en 2002, quand j'étais président d'Action contre la faim, il y allait avoir un deuxième tour tout à fait particulier. Et tout de suite dans les grandes ONG, s'est posé la question suivante, est-ce que les ONG doivent appeler à ne pas voter pour un candidat au deuxième tour des élections. C'était un vrai débat. Pour moi, les ONG n'ont pas à le faire. Enfin, parce que je pense qu'il faut préserver son action, c'est-à-dire son advocacy sur son métier. En revanche, c'est pas parce qu'on est qu'on est à Action contre la faim qu'on n'est pas dans d'autres entités. Et sa prise de parole, elle doit être dans d'autres entités. Hein, partis politiques, syndicats, etc.
3: Il n'y a pas un côté désespérant ? Je suis arrivé sous le tard à
1: Action contre la faim.
3: Depuis 2008, suis à Action contre la faim. Et moi, j'interviens, je suis plus tout à fait local, je ne vais jamais à l'étranger, mais en Finistère. Et c'est vrai que des fois, on nous dit, mais pourquoi ? Enfin, il y a l'impression de désespérance. Finalement, quand même, je dis qu'actuellement, nous sommes 7-8 milliards d'habitants. Il y a 860 millions de personnes qui sont en danger pour des raisons de faim. Il y a eu jusqu'à 1 milliard à une époque où on était 5 milliards sur Terre. Donc, 1 sur 5. Aujourd'hui, on est moins d'un milliard pour presque 8 milliards d'habitants. Donc, ça va un peu moins mal et ça donne encore quand même... ça donne faim. Ça nous donne envie. encore. Mais je pense que les militants, c'est... j'avais un terme que j'aimais bien, moi, c'était quelqu'un qui disait, c'est les militants, vous, vous êtes des enragés de l'espoir.
0: Oui.
3: J'adore
0: cette formule, oui.
1: Ah, c'est joli. C'est joli, Vendy.
0: Ouais. Moi, je parle souvent du mythe de Sisyphe.
1: Mmh. Hein. Oui.
0: Ça revient un peu au même.
3: Ouais.
1: Et d'ailleurs, on peut dire que bah, dans le Finistère, Action contre la faim se mobilise aussi au travers des écoles, des collèges et des lycées. Et tu as un petit message à faire passer.
3: J'en profite,
1: avant de...
3: Et ben d'abord, bien sûr, c'est sympa d'avoir Jacques parmi nous, parce que d'abord, c'est un copain, et puis on est un peu sur le même registre. Et puis, je vais m'adresser ici aux enseignants, directeurs, proviseurs, CPE des écoles, collèges et lycées du Finistère. ACF organise tous les ans des courses contre la faim dans ses établissements. En 2023, il y a 4223 Finistériens qui ont couru contre la faim et ont récolté quand même plus de 52 000 euros, mine de rien. Alors, il n'est pas trop tard pour la campagne 2024. Si vous voulez inscrire votre école dans cette action, il suffit de contacter, alors je vais prendre un crayon et noter, Clémence Caglio, référente ACF pour la Bretagne. Je vais vous le dire, Caglio, ce n'est pas Le Gall ni Carvela.
1: Ah oui, tu veux que j'appelle ?
3: Oui.
1: Tiens, allez, hop, on y va.
3: Quelqu'un qui a une très bonne
1: élocution. Alors, c'est, ça ne se fait pas à la radio habituellement, hein, ça va être un peu compliqué, mais bon. CQUAGLIO@actioncontrelafaim.org. Voilà, pour des interventions de bénévoles pendant une heure par classe, et le matériel est fourni.
3: Et s'ils ont loupé le coche, ils peuvent nous rappeler.
1: Voilà, c'est
3: rappeler
1: ça.
3: Rappeler la radio, je donnerai les coordonnées.
1: Oui, il n'y a pas de souci. Bah, merci, Jacques.
0: Bah, merci à vous. Hein. Merci beaucoup.
1: De nous avoir... Alors, je vous conseille la lecture. On conseille Anne aussi.
4: Oui.
1: C'est vraiment passionnant.
4: C'est un livre important.
1: Sur le terrain, l'action humanitaire à hauteur d'homme. Jacques Serba aux éditions du Parapluie Jaune, qui sont les éditions locales de la librairie Dialogue. On se quitte avec un titre que tu as choisi, à titre posthume, avec un guitariste que tu aimes bien.
0: Oui, j'aime bien Serge Tessoguet. Alors, je sais qu'il n'aime pas quand on dit c'est l'ancien guitariste de Noir Désir, mais Serge est un sacré guitariste et que j'ai rencontré personnellement grâce à mon copain Paul Bloas, pour les 50 ans de l'IPAG, qui est un institut universitaire dans lequel j'agis encore.
1: Tu enseignes encore ?
0: Voilà. Et Serge, il est venu pour les 50 ans de l'IPAG, avec Paul Bloas, faire une performance, tous les deux. Et c'était incroyable. J'ai vu un Serge, on aurait dit un samouraï, avec sa guitare. Et puis, à côté de lui, ce Paul Bloas qui bondissait pour presque frapper sur sa toile. Et je trouvais que... Et alors, il faut savoir que Paul, je crois qu'il est ceinture noire d'aïkido, et ben ça donnait quelque chose de très particulier, magnifique, et les étudiants étaient subjugués. Donc voilà, je voulais vous faire écouter la guitare de Serge.

0: À titre posthume, Zone Libre, un groupe avec Serge Tessoguet à la guitare sur Radio Neptune. Ravi de t'accueillir, Anne-Gaëlle Morizur. Tu as été notre invitée pour parler de tes bouquins. Et aujourd'hui, eh bien, tu reviens comme chroniqueuse. Et de quoi nous parles-tu aujourd'hui ?
1: Eh bien, merci de m'accueillir à toute l'équipe. Et aujourd'hui, Daniel, eh bien, je vais vous parler de la censure en littérature jeunesse, puisque l'année 2023 a été bien marquée par ce sujet, notamment en parlant de l'interdiction du livre de Manu Kos, bien trop petit, par le ministre de l'Intérieur Gérald Darmanin, à des manifestations contre des lectures animées par des drag queens à Toulouse et en Ille-et-Vilaine, ou encore de la dénonciation d'ouvrages inclusifs par des comptes d'extrême droite sur les réseaux sociaux, jusqu'à la censure dont j'ai été victime moi-même pour mon ouvrage « Tata a de la barbe sous les bras », l'année a été mouvementée. Mais ce n'est pas tout, car j'entends aussi des témoignages de parents sceptiques à l'idée de lire à leurs enfants des livres dont la couverture arborait les couleurs du drapeau arc-en-ciel, comme l'excellent « Doudou Pride » de Valentine Gobi et Aurore Caric, qui nous enseigne par ailleurs que chacun est unique et qu'on peut en être fier et qui n'est donc pas un mode d'emploi pour devenir queer, ou encore de livres qui parleraient de règles, d'intimité ou même de deuil. Mais est alors venue cette question, en 2024, peut-on parler de tout avec les enfants ? Car il est évident qu'il y a au moins autant de questions qu'il y a d'enfants et que c'est bien là l'une des caractéristiques de leur âge. En effet, à cette époque où l'on découvre le monde et les autres, n'est-il pas normal d'avoir des tas d'interrogations ? Et notre rôle en tant qu'adulte n'est-il pas d'accompagner tout ça ? Alors quels sont ces questionnements ? Eh bien, on ne va pas se cacher, il y a de tout. Des plus classiques dits « comment on fait les bébés ?» en passant par les plus existentiels comme « mais où va papy quand il meurt ?» jusqu'aux plus gênantes « mais pourquoi tonton il tombe de sa chaise quand il a bu du vin ?» Alors mon conseil dans un premier temps serait de ne pas mentir à votre enfant. Si vous lui dites « mais non, grand-père n'est pas mort, il est monté au ciel !» Eh bien, il y a de grandes chances qu'il développe une certaine phobie de l'avion. Donc moi je vous dis ça, je vous dis rien, mais mieux vaut leur parler avec honnêteté. Une autre piste serait aussi de lui dire « je ne sais pas, mais on peut chercher ensemble ». Et chercher où, me direz-vous ? Eh bien, dans la littérature jeunesse, évidemment. Puisqu'il doit exister autant de livres que de questions d'enfants, vous allez certainement y trouver des réponses. Deuil, consentement, colère ou encore changement de sexe, il y en a pour tous les goûts. Par exemple, sur la question du deuil, je vous recommande l'excellent « Capitaine Papy » de Benji Davis, qui expliquera d'une manière très poétique que certes, Papy ne reviendra pas, mais que ceux qui nous sont chers restent toujours proches de nous d'une certaine manière. Sur la question du naturisme, et aussi, si, Daniel, ça existe. Je voulais vous parler du truculent mamie et nudiste, de sons et DVD qui met en scène une mamie joyeuse et décomplexée, un véritable concentré de vitamines. Sur un autre sujet, assez difficile, je vous dirige vers le beau « Papa à la maladie de l'alcool » d'Hélène Juvigny, Brigitte Labbé et Olivier Latique, qui apportera du réconfort et des clés de compréhension. Et pour finir, si votre enfant se pose des questions sur la transidentité, je vous conseille l'incroyable Papita de Chloé Vivarès et Lucie Dessertine, qui met en scène une femme trans, personnage trop souvent absent de la littérature jeunesse. Alors, pour répondre à cette question, peut-on parler de tout avec les enfants en 2024 ? Ma réponse, vous l'aurez compris, est un grand oui. À condition d'utiliser des mots et des filtres adaptés à leur âge, en préservant leur sensibilité ou encore en leur proposant de lire un livre ensemble. Il y a toujours une solution dans la littérature et l'imaginaire jeunesse pour vous accompagner sur le chemin des réponses et de la poésie. À vous donc de l'explorer en toute conscience, de décoller votre nez de la littérature vieillesse pour vous plonger dans cet univers incroyable. Peut-être même y trouverez-vous vous-même certaines réponses que vous cherchez depuis longtemps.
0: Merci Anne-Gaëlle. On va foncer dans les rayons des librairies enfants. En plus, on a la chance à Brest. On a plein d'endroits où aller. Puis il y a la médiathèque, les médiathèques.
1: Absolument.
0: Évidemment. Avec une chanson que tu vas nous présenter, tiens.
1: Ah ben, j'ai choisi « C'est juste une question » du groupe Loulibop qui reprend un peu la thématique que j'ai abordée aujourd'hui et que je trouve pétillante à souhait.

0: gamelle, un petit pas, petit pas.
1: Il y a Skiff, moi je viens.
0: Avec sa gamelle, au port il s'en va.
1: Gérard Cabon. Aïe, aïe, aïe, aujourd'hui il y a Skiff, hein, Gérard.
2: Ah oui, aujourd'hui on n'est pas de bonne humeur. C'est lundi.
1: Allez, on t'écoute.
2: C'est lundi.
1: Non, c'est jeudi.
2: Une fois n'est pas coutume, j'ai fait une petite chronique. On change de registre. Un petit coup de gueule que j'ai intitulé « J'ai donné et je me suis fait engueuler ». Alors, vaincu par l'arrivée des CD, ça fait bien des années que mes disques vinyles avaient rejoint le grenier de la maison. Ces 158 disques étaient, paraît-il, selon un copain collectionneur, facilement vendables. Il y a des sites sur Internet pour cela, des ventes régulières sur Brest, et c'est vrai d'ailleurs, à témoin ce succès du grand week-end à la Carène de vente de disques. Il y avait tout. Ferré, Fanon, Bocarne, Béart, Escudero, Augeret, Eva, Morelli, Bouloudigi, et bien sûr Brassens et tout Brel en coffret. N'oublions pas les classiques, nous sommes à Radio Neptune, quand même, il y en avait aussi. Rassurez-vous, je les écoute encore sur CD, ce qui pour notre génération était un super progrès. Aujourd'hui, mon fils achète des vinyles, l'histoire est un éternel recommencement. J'ai bien proposé ces disques à mes enfants, mais ils ont décliné l'offre. Sans doute victime d'une overdose ramassée lorsqu'on traversait la France en voiture, des centaines de kilomètres avec Léo Ferré, Brassens et Brel. Pour des ados, il y avait sans doute plus fun. Des copains, membres de l'association 100 pour un toit, qui vient en aide aux migrants, cherchaient des produits à vendre dans un vide-grenier. La cause étant noble, je me suis décidé et puis j'ai tout donné. Ils n'ont pas voulu un disque, le seul vinyle, un seul, le disque des Escudero, qui sera le seul rescapé que j'ai conservé, parce qu'au dos de la pochette, c'est eux qui ont vu, d'ailleurs moi je n'avais pas vu, j'avais écrit en octobre 63, acheté avec ma première paye d'apprenti.
1: Ah, trop mignon.
2: Ils me l'ont laissé. Je n'ai aucun regret, et pourtant je me suis fait engueuler par de bons copains, tu aurais pu les vendre facilement. Tout cela me fait réfléchir et pousser un coup de gueule sur cette société qui se dit être vertueuse en prônant la diminution de la consommation, en pratiquant le troc, l'échange, la vente sur Internet de ce que l'on veut plus, des jouets, des vêtements, des ustensiles, des meubles, des livres, des disques, etc. Tout se vend, tout s'échange, tout s'achète et rien ne se donnerait-il plus ? Nous avons vidé l'appartement de ma maman. Avec mon frère et ma sœur, nous avons décidé de donner. L'électroménager, les vêtements, les linges neufs, les meubles, tout cela est parti avec les membres de la famille, avec sa fidèle femme de ménage et aussi, bien sûr, à Emmaüs et au Secours Populaire. Je sais par expérience, j'ai un ami qui a été directeur d'Emmaüs, que la tendance est de vendre tout ce qui vaut le coup, puis d'appeler Emmaüs pour faire le vide avec ce qui vaut rien ou pas grand-chose. Le tout en se donnant une bonne conscience en disant « Emmaüs ne prend pas tout ». Mon coup de gueule, c'est que j'en ai assez d'entendre à la radio, à la télé, sur certaines chaînes, d'encenser les vertus de l'économie circulaire, des trocs, des ventes d'occasion. Certes, cette forme de consommation est utile à ceux qui n'ont d'autre choix que d'essayer de finir leur mois sans dégâts, mais ce n'est pas le cas de tous les adeptes de ce type de consommation, et pourtant, ils vendent, ils échangent et oublient de donner. Certes, éviter les achats compulsifs ou déraisonnés, c'est déjà un progrès dans notre société de consommation effrénée, mais j'aimerais entendre l'incitation à donner ce qui est encore bon, encore utile, bref, ce qui a de la valeur. Emmaüs, une communauté qui vit que de dons et de reventes, fait vivre sans subvention plus de 60 personnes sur Brest et mérite un meilleur sort que celui de ramasser les restes. N'en déplaise aux vertueux de l'occasion, je continuerai à prendre les chemins d'Emmaüs, du Secours Populaire et Catholique pour donner ce que... Et je ne serai ni plus riche, ni plus pauvre. Et même si je me fais engueuler, je continuerai. Allez, prenez, c'est moins cher que gratuit.
1: Et Anne, toi, tu as découvert stand au marché Saint-Louis dimanche.
3: Voilà, je te rejoins Gérard là-dessus, c'est qu'il y avait un stand en plein marché Saint-Louis, c'est-à-dire pas du tout planqué dans un coin, mais au beau milieu, proche de l'église, devant le café qui fait le carrefour de Langres. Un stand où il y avait des colis du style de emballés de plastique comme ça, toute une masse de colis comme ça, donc je me suis demandé ce que c'était, et il y avait un type qui faisait l'article qui disait « ça s'achète au poids ». Et en fait, il y avait des petits colis très légers, et puis des gros colis cartonnés, on ne savait pas ce que c'était dedans, et en fait ils vendent ça au poids, et ce sont des colis qui n'ont pas été réclamés par les gens, qu'ils récoltent, je suppose... peut-être pas dans les postes, mais en tout cas dans tous les points de vente, où maintenant on peut récupérer un colis livré qu'on a commandé sur Internet. Et j'ai dit, mais enfin bon, c'est quand même très bizarre. Et il m'a dit, mais il y a des vêtements, il y a des chaussures, il y a des trucs. Et je dis, bah oui, mais on ne sait pas ce qu'il y a dedans. Il dit, oh bah c'est pas grave, si ça ne vous plaît pas, vous revendrez ça sur Vinted.
2: Voilà.
3: Et ça, ça m'a horriblement choquée. Parce que tous ces colis-là, on aurait pu les ouvrir et puis les donner.
2: Bien évidemment.
3: Puisqu'ils n'ont pas été réclamés par leur clients. Et au lieu de ça, eh ben, y a des gens qui font du business avec ces colis. Et ah ben non, si ça ne me plaît pas, si les chaussures sont trop petites, si elles sont trop grandes, oh ben je n'ai qu'à les vendre sur Vinted.
2: Ouais,
3: c'est pas ma vie, c'est pas ma pratique.
1: Et les associations ont de moins en moins de choses en bon état, à donner aux gens qui en ont besoin.
2: Voilà.
1: Morale de l'histoire. On va terminer cette chronique du coup de gueule de Gérard.
2: C'est encore un coup de gueule, d'ailleurs, parce que Jacques de Broncca, c'est une chanson qui a 50 ans et qui est encore dans le ton de la journée, finalement, parce que c'est aussi les gens qui rentrent en lutte, qui protestent, parce qu'ils n'ont pas trouvé de travail ce matin.

0: pour Gérard et toute la bande. Aujourd'hui, Jacques de Bronca avec cette chanson « Un homme est debout ». Bon, ben, on a bien causé aujourd'hui, hein. Ouh là là, super.
1: Il y avait du tempérament aujourd'hui.
0: Ah, il y avait du tempérament.
2: On était un peu révolté, hein.
0: Oui.
1: Ouais, mais des sujets, des vrais sujets.
0: Voilà.
1: Des vrais sujets.
0: Au cœur.
1: Ouais.
3: Oui, les vrais sujets, avec des beaux caractères.
0: Avec de belles personnalités. Ben, j'espère que cette émission vous aura intéressé. On vous souhaite à tous et à tous une bonne soirée. Hein. Voilà.
1: Et bonne soirée.
3: Bonne soirée.
0: Bonne soirée. Merci à Jean-Louis pour avoir réalisé l'émission. Anne-Gaëlle, Gérard, Jacques, Serba de son nom de famille. Et on se retrouve dans 2 semaines où on parlera de danse, normalement.
3: Merci Daniel.
0: Quel amour.
1: Au revoir.

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2: Bonsoir. Nous avons le plaisir d'accueillir ce soir Fabienne Leca du Hot Club Jazz Héroïse.
3: Oui, bonsoir Anne.
2: Bonsoir Fabienne, ravie de te revoir ici dans nos studios de Radio Neptune. Alors on va parler d'un concert exceptionnel programmé dimanche prochain à 17h au Centre culturel de Saint-Renan. Alors, c'est dans le cadre du Festival de la Caravane. Alors,
3: oui.
2: Qu'est-ce que c'est que ce festival ?
3: Alors, festival ou plutôt rendez-vous, la Caravane, c'est un festival qu'on a cambergé pendant le confinement. Et on a voulu, évidemment le jazz c'est un mélange de musique du monde, et on a voulu s'orienter un peu plus vers la musique du monde, parce que on avait envie depuis quelques années d'agrandir notre répertoire sur le jazz et les musiques du monde. Et donc c'est un festival que l'on veut dans les salles professionnelles, les grandes salles de spectacle, pour qu'on puisse avoir une scène importante et présenter des groupes aussi qui nous plaisent beaucoup et qui sont plutôt tête d'affiche. Et la Caravane, parce que c'est un rendez-vous qui va aller de salle en salle sur un temps plus ou moins long. Là, cette fois, le premier festival, c'est sur 6 mois. C'est un concert par mois. Sinon, ça va être l'année prochaine plus concentré sur 2-3 mois. Et puis, la Caravane, parce que ça évoque le voyage, les musiques du monde. Alors, quand je parle de musique du monde, c'est pas la world music, c'est plutôt musique du monde très large. Musique classique, la pop, la musique bretonne, la musique africaine. Enfin, voilà, c'est vraiment tous les styles de musique.
2: Et toujours le jazz, bien sûr.
3: Et bien sûr, nous, on présentera un concert de jazz, évidemment.
2: Voilà. Donc, dans ces cas-là, vous avez des partenaires qui vont présenter aussi les autres formes de musique que le jazz.
3: Voilà.
2: C'est ça.
3: Voilà.
2: D'accord.
3: Ils choisissent leur groupe aussi. On essaye d'avoir un style complètement différent. Donc, à part cette année où le festival, la programmation a commencé très tard. Donc, les salles avaient déjà choisi leur programmation. Donc, on a amené, nous, notre programmation. Donc, c'est un festival qui est un peu plus jazz. Mais pour l'année prochaine, il y aura beaucoup plus de musique du monde.
2: Très bien. Alors, donc, du jazz, en tout cas, pour le Hot Club Jazz Héroïse. Et vous proposez à Saint-Renan une production, une flânerie musicale illustrée. Alors, en quoi ça consiste ?
3: Oui, alors c'est un projet qui est né en 2017. C'est une création originale produite par le Hot Club. Et en fait, c'est à la rencontre d'un pianiste qui s'appelle Marc Benham, qui joue dans ce concert, qui a sa belle famille ici dans le coin et qui disait, bah, tu sais, on parlait comme ça, les Aber, j'adore ça. Et puis d'ailleurs, j'ai fait un morceau, j'ai composé un morceau sur les Aber. Et petit à petit, de fil en aiguille, on s'est dit, mais pourquoi on ne ferait pas une création sur la musique des Aber ? Puis on a commencé par un trio, après c'est terminé avec un saxophoniste et un trompettiste, donc Malo Mazuré et Pierrick Pédron. Et on s'est dit, mais mettre que de la musique, c'est un peu dommage de ne pas montrer les images des Aber. Donc on a choisi un photographe, les musiciens ont choisi avec nous les photos, et on a flashé sur un jeune photographe qui est très prometteur, et qui fait des photos, mais alors vraiment c'est de l'irréel ce qu'il fait, sans retouche. Il arrive à porter l'imagination dans ses abers et de prendre le brut, le réel de la photo. Quoi.
2: Donc une belle expérience pour les musiciens qui seront d'ailleurs un peu plus nombreux, puisque 1, 2, 3, 4, 5 musiciens.
3: Oui, 5 musiciens.
2: Un quintet, donc deux jazzmen qui vont improviser. Alors sur la projection des photos
3: Alors oui, il y aura des thèmes. En fait, c'était le photographe qui devait être au service des jazzmen. Et puis finalement, les musiciens ont dit non, les photos sont trop belles. Ils ont sélectionné leurs photos, une série de photos. Et ça marche par thème. Par exemple, je pense à Mourad Benamou qui est à la batterie. Qui a des origines nord-africaines et qui m'a dit, moi je prends la série des racines parce que les racines ça me parle. Et il y a Malo Mazuré et Pierrick Pédron qui ont choisi le flux et les reflux de l'eau dans les Aber. Il y a Mourad Benamou qui a choisi les paysages, qui va jouer du piano vraiment style Debussy, un peu, quoi. C'est... Donc chacun a son style, il se retrouve en forme à géométrie variable sur la scène, tantôt seul, tantôt à deux, tantôt à cinq. Et ça présente un spectacle superbe. Et le photographe est en direct avec les musiciens qui vont quand même improviser, évidemment, parce que c'est le leitmotiv du jazz. Et il y aura des photos aussi en mouvement qui vont présenter vraiment un spectacle qui est très animé, quoi.
2: Alors, on va écouter un premier extrait qui s'appelle « Naïve ».

0: la trompette de Malo Mazurier qui nous embarque dans un voyage. Alors, cette formation, cette création, ça a décidé de s'appeler Dour.
1: Oui.
0: Ce qui a une signification.
1: Oui, en breton, ça veut dire eau, rivière. Donc, comme on parlait des abers, bon, voilà, on pensait que c'était vraiment approprié à ce concert. Alors, il faut imaginer les images qui vont défiler. Quand Malo Mazurier, là, on vient d'entendre le morceau, joue avec Pierrick Pédron, c'est vraiment le moment où l'eau remonte dans les abers. Et donc, on voit les photos, c'est cette mer qui rentre dans les abers et qui se mélange avec l'eau de la rivière. Et c'est très beau, parce que c'est magnifique.
0: On va se retrouver à ce concert dans une sorte de rêve aquatique.
1: Complètement, c'est très poétique. Et c'est, on sort de là, on est vraiment pouf.
0: Alors, je parlais de Malo Mazurier, le trompettiste. Alors, tous les musiciens qui vont jouer à Saint-Renan à 17h ce dimanche sont tous très capés, hein, ça on peut le dire. Oui. Donc, Malo Mazurier, puisque j'ai commencé à parler, parler de lui, il joue partout dans le monde. Il a eu des prix et il peut passer à la fois du jazz classique au swing, au bebop et d'autres aussi également. Ce sont des musiciens qui sont assez éclectiques.
1: Complètement, oui. Oui, ça, c'était pas le exprès, mais c'est vrai qu'on a des musiciens, tous pratiquement, qui sont qui ont un répertoire sur le jazz très, très, très ample, qui va du stride pour Marc Benamou jusqu'au jazz contemporain, voire le jazz expérimental pour Pierrick. Et ils ont, ils ont une connaissance de jazz qui permet de mélanger chacun leur personnalité, qui est très intéressante. Et si on parle de Malo, c'est vrai, effectivement, Malo, moi je le suis, il a commencé sur scène à 10 ans, je le suis depuis ses 14 ans, et il est doué, quoi. C'est vrai qu'il a une curiosité qui fait que il a toujours envie de découvrir plein de groupes, plein de projets, et il est vraiment intéressant pour ça.
0: Ouais. Oui, alors il y a aussi Pierrick Pédron, qui est le régional de l'étape, en quelque sorte, et qui a été élu en 2021. Il est élu artiste français de l'année dans la presse spécialisée Jazz Magazine et Jazz News. Mm-hmm. Il figure dans le top américain. Donc lui, il est originaire des Abers.
1: Alors non, il est originaire de Saint-Brieuc.
0: Mais c'est pas très loin.
1: Non, c'est pas très loin. C'est un breton quand même, on pourrait dire comme ça. Mais ce qui lui a fait plaisir, c'est qu'il me dit « Mais enfin, je fais une création en Bretagne ». Dans mon coin, dans mon pays, quoi, en quelque sorte. Et donc, ça lui a fait énormément plaisir de venir jouer avec des musiciens de haut de gamme aussi, et puis de composer sur une idée originale, quoi.
0: Oui, il y a aussi Philippe Dardel. Alors, lui, c'est un contrebassiste autodidacte.
1: Alors,
0: et il a joué dans le trio de Christian Vander, Magma, qui...
1: Alors,
0: un groupe qui... Oui, rappelle beaucoup de choses.
1: Bien sûr, qui était très très connu. Il a tourné dans le monde entier. Et malheureusement, Philippe Dardel sera remplacé par un autre contrebassiste parce qu'il a des problèmes de santé. Donc, le contrebassiste qui le remplace, c'est Thomas Bramery, que Pierrick connaît beaucoup, bien sûr, parce qu'ils ont fait deux albums avec eux. Et puis, c'est aussi quelqu'un un des contrebassistes de jazz actuel aussi, très très connu, quoi.
0: Donc on va parler des deux autres musiciens qui composent ce quintet, mais auparavant on va écouter un deuxième extrait.

0: Secret Life of Plants du groupe Dour qui sera sur scène à Saint-Renan à 17h ce dimanche. Nous parlions donc des musiciens qui composent ce quintet qui vont jouer pour la première fois ensemble. Donc il y a également Marc Benham qui est à l'origine du projet, je crois, Fabienne.
1: Tout à fait, Marc Benham. Alors c'est un pianiste qui est vraiment atypique et autodidacte, qui a écouté des albums et puis qui a commencé à jouer du jazz en fait. Est très très très ouvert à tout style de musique et lui il est aussi à l'aise dans le jazz traditionnel comme le stride. Il a fait d'ailleurs des albums solo sur le stride, mais il a une connaissance tellement énorme sur le jazz qu'avec tout son répertoire qui va du stride comme je disais au jazz contemporain, il arrive à remodeler un petit peu ces morceaux et les transformer en œuvres très personnelles. Et c'est ça qui est intéressant, en fait. Il y a beaucoup de vivacité dans sa musique, il y a beaucoup d'énergie, quoi.
0: Et expliquez-nous ce qu'est, pour nos auditeurs, le stride.
1: Alors, le stride, c'est un piano, c'est un style de... C'est avant le jazz, c'est un style de piano. Le stride, c'est chiffon un petit peu. Donc, il y a un rythme très, très cadencé. Et puis, vous avez la main droite qui va jouer de son côté. Et puis, oui, c'est avant le jazz. C'est une musique qui est très dansante, qui est très, très enlevée. Et c'est qui demande une technique voilà, que n'importe quel pianiste ne peut pas jouer.
0: Ça demande une grande technicité.
1: Oui, et Marc Benham, lui, il est à l'aise dedans, comme il est à l'aise sur le jazz contemporain, comme il est à l'aise sur le jazz avant-gardiste. Enfin, voilà, c'est un pianiste qui est doué, quoi. Il a été adoubé par Martial Solal, quand même.
0: Ah bah c'est formidable, Martial Solal. Et puis, c'est formidable de savoir tout faire.
1: Oui.
0: Alors, le dernier de ce quintet, c'est Mourad Benhamou, un batteur de référence sur la scène jazz française.
1: Oui, c'est l'un des meilleurs batteurs de bop et de hard bop, de jazz actuel. Il est très demandé en tant que sat-mic dans les groupes, dans les studios. Et il a son propre... En fait, il était parti à un moment donné aux États-Unis pour faire des entretiens de batteur, parce que c'est sa passion, évidemment. Et qu'il est revenu avec Walker Perkins qui l'a tapé à l'œil et du coup il a monté son quartet Jazz Workers en hommage à
0: Walter Perkins,
1: voilà. Et depuis 2004 il a son quintet qui joue un petit peu partout en France dans les festivals mais c'est quelqu'un de très intéressant aussi.
0: Ben, ça va être formidable de les voir tous ensemble sur scène et on écoute un troisième extrait, Sway Cool.

0: choix cool de cette formation d'Our qui l'on retrouvera à Saint-Renan à 17h ce dimanche à l'espace culturel Saint-Renan. Alors, ce concert va s'accompagner effectivement donc d'une projection de photos que les musiciens ont choisies. Donc, comment ça va se passer ?
1: Alors, le photographe est en direct avec les musiciens sur scène. Enfin, il n'est pas sur scène, il est derrière, mais il est en direct avec les musiciens. Et en fonction de l'improvisation plus ou moins longue, suivant les musiciens, il a des réserves de photos, des photos magnifiques. Et il va projeter le thème qu'ils ont choisi. Il va projeter des photos et certaines photos sont en mouvement aussi. Il a ce côté magique de pouvoir passer des photos et montrer du mouvement dans ces photos.
0: Donc ce sera sur un grand écran.
1: C'est sur un très grand
0: derrière les musiciens.
1: Voilà, oui. Un cyclo à un immense écran et derrière les musiciens. Mais les musiciens, on a fait une création lumière aussi pour justement ne pas mettre trop en valeur les musiciens, mais qu'on puisse voir le cyclo. Mais quand même, les musiciens jouent. Il faut quand même qu'ils soient mis en valeur quand même aussi. Et donc il y a un jeu de lumière qui est très bien quoi. Le public qui est ressorti à chaque fois, ils disent mais c'est magnifique quand on regarde ça, on écoute la musique. C'est très très harmonieux, très très poétique. C'est...
0: Vous aviez donc déjà fait des essais de ce type dans d'autres concerts. Parce que c'est une première là.
1: Alors on avait fait donc une première création musique. La deuxième qu'on a poursuivie pour faire un jeu de lumière, une création lumière. Et puis on a joué deux, trois fois aux présentations de ces créations. Après, on a mis de côté ce projet, parce qu'on avait un deuxième projet qui était en cours de route en même temps que celui-ci, et qui était sur la commémoration de la guerre 14-18. Et donc la guerre 14-18, c'était 2018-2019, donc épuisé, c'est tout. Et celui-là, il est intemporel, donc on a dit on reprendra celui-là. Donc on le reprend, et c'est effectivement la première vraiment de Dour, quoi.
0: On va voir ce que ça va donner, mais je suis sûre que ça va être formidable. On va écouter le dernier extrait.

0: Voilà, c'est à la fois très doux et puis on sent une montée progressive. Oui.
1: Alors, il y a des morceaux qui sont très, très vivants, très pleins d'énergie, notamment avec Pierrick Pedron. Et puis, il y a des morceaux plus calmes, plus sereins, voilà, qui aspirent à la poésie. Et puis, il y a d'autres morceaux qui sont très rythmés aussi. Enfin, c'est très, très varié. Chacun a apporté sa personnalité dans cette création et c'est vraiment intéressant.
0: Et donc il faudra venir à Saint-Renan dimanche parce que là, en situation avec les photos qui seront projetées en même temps que l'improvisation des musiciens, ça va être formidable. Alors le photographe qui s'appelle Pierre-Alain
1: Le Guilchard.
0: Voilà. Et il est tout jeune.
1: Ah oui, c'est un jeune photographe qui est prometteur. Alors lui, il a réussi. En fait, les photos nous ont plu tout de suite, les musiciens et le Haut Club, parce que c'est des photos où la musique peut nous transporter avec ces photos. C'est pas des il y a quelques photos de paysages, mais c'est vraiment des photos dans le Mâcon, quelquefois, dans le très très très proche de la nature.

0: Quand on va se balader à l'intérieur des aberges, c'est magnifique aussi. Et donc ça, on voulait le faire découvrir aussi.
1: Alors, d'autres concerts à venir et quels sont les projets pour le Hot Club Jazz Iroise dans les semaines et les mois qui viennent?
0: Alors, les rendez-vous de la caravane continuera avec Shades, c'est du jazz vocal qui reprend, c'est des interprétations de comédie musicale de Broadway. Qui est vraiment, ils sont 7 sur scène avec 2 instruments. Et c'est vraiment du jazz très swing, quoi, de grand public. Et ça, c'est à Plouguerneau, c'est le 2 avril. Il y aura une conférence justement sur la musique, le 1er avril, la musique de Broadway. Et ensuite, on aura à Wally, qui sera le 13 mai. Alors ça, c'est un report, ça fait 3 fois qu'on le reporte, ce concert. Et j'espère que cette fois-ci, on tient bon. Le 13 mai, qui est jazz, musique du africaine, de la soul un petit peu.
1: C'est une chanteuse
0: C'est une chanteuse, oui. Ils sont en quartet sur la scène.
1: Oui.
0: Et elle a une voix magnifique. Et puis, elle est... elle raconte des choses, elle défend beaucoup le féminin, son pays, et donc c'est vraiment intéressant ce qu'elle. Puis c'est sur scène, elle est tellement habitée que même ses mouvements aussi sont dans sa musique et ses mains, ses gestes, elle est vraiment très intéressante aussi.
1: Et elle jouera où?
0: Alors, elle jouera à l'Espace Kérodi à Plougonvelin. Le 13 mai à 20h30.
1: Merci Fabienne, merci d'être venue nous voir. Nous avons parlé de Dour, le concert accompagné d'une très belle projection de photos qui aura lieu dimanche 13 mars à 17h à l'espace culturel de Saint-Renan.
0: Oui, voilà.
1: Merci et à très vite.
0: Merci à vous.
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0: Bonjour et bienvenue à toutes et à tous dans Enquête d'Histoire, l'émission qui vous propose de revenir sur votre histoire locale. Le récit de la ville d'Is, engloutie par les flots, est l'une des plus célèbres légendes bretonnes. Issue de la tradition orale, cette légende fut mise par écrit dès le XVe siècle par Pierre le Beau dans Chroniques et Histoire des Bretons. Les conteurs se sont tour à tour approprié cette histoire, la modifiant au gré de leur imagination. Aussi, les versions sont multiples, faisant intervenir tantôt le diable, tantôt Dahu, fille dépravée du roi Gradelon qui aurait conduit Is à sa perte. La ville d'Is aurait été fondée au Ve siècle par le roi Gradelon dans la baie de Douarnenez. La ville étant construite en dessous du niveau de la mer, une grande digue enserrait la cité pour la protéger des flots. Une porte, dont seul Gradelon possédait la clé, permettait aux habitants d'entrer ou de sortir de la ville. À l'intérieur de cette cité florissante, Dahu menait une vie impudique, invitant chaque soir un nouvel amant à la rejoindre avant de le tuer au petit matin. Cette vie, faite de luxe et de débauche, attira bien évidemment les foudres de Dieu, qui décida de punir Dahu en provoquant l'engloutissement de la cité d'Is. Si beaucoup connaissent la légende de la ville d'Is, peu d'entre vous savent peut-être qu'elle n'est pas la seule cité antique disparue en Bretagne. Une petite paroisse littorale appelée Tréménard, située au cœur du pays pagan, dans le nord du Finistère, connut également une fin tragique, subissant elle aussi un châtiment divin. Voici ce que dit la légende racontée par le chanoine Pérennès, qui consacra une monographie à la ville de Plouguerneau en 1941.
1: Trois jeunes gens voulant s'amuser auraient présenté au recteur aveugle un chat à baptiser. Les miaulements de la bête permirent au bon ecclésiastique de découvrir la supercherie. Dans la semonce qu'il adressa au coupable, il aurait prédit que la nuit suivante, il perdrait la vie et que l'église serait détruite.
0: Une tempête terrible s'abattit alors sur l'église de Tréménard, engloutissant l'édifice sous le sable. En réalité, le phénomène d'ensablement du littoral breton, et donc de l'église de Tréménard, a débuté au XVIe siècle et s'est accéléré entre 1713 et 1729, contraignant les paroissiens à abandonner le site. Petit à petit, le site sombra totalement dans l'oubli, et ce malgré des indices toponymiques y faisant référence, comme le lieu dit, Iliscos, qui veut dire la vieille église, la rue, Streat en Ilis, qui signifie le chemin de l'église, ou encore le lieu dit Parcachalvar, que l'on peut traduire par le champ du calvaire. Désormais, en lieu et place de l'ancien enclos, une grande dune de sable qui devient le terrain de jeu des enfants du quartier. Ce n'est que près de 2 siècles et demi plus tard, à l'occasion de travaux de terrassement en 1969, que ressurgit le passé. Alors que l'entrepreneur Casimir Talek commence à donner

les premiers coups de pelle mécanique dans un champ attenant à la propriété de la famille Richard, il découvre un bénitier, des structures maçonnées et des ossements. Il décide alors de stopper net les travaux. Fossilisé sous le sable, et donc préservé des aléas du temps et notamment des tourments de la Révolution, se trouvent l'ancienne église, le presbytère et le cimetière de Tréménard, paroisse aujourd'hui disparue. Revenons alors aujourd'hui sur ce site archéologique et son histoire, sur la vie de cette paroisse du pays pagan et de ses habitants, ainsi que sur les conditions de son abandon. Pour en parler avec nous en fin d'émission, j'ai convié Joël Lautredoux, président de l'association Élise Cause, et Youen Léon, doctorant en toponymie bretonne et archéologie, et également membre de l'association. Mais avant de nous entretenir avec eux sur ce site médiéval remarquable, intéressons-nous à la paroisse de Tréménard et tentons de laisser de côté la légende pour nous concentrer sur les sources historiques à disposition. Composé de l'ancien breton Treb, qui signifie village, et de Menec, qui signifie moine, le village de Tréménard aurait été fondé par des moines originaires de Cornouailles, situé au sud-ouest de l'actuelle Angleterre, venus s'installer en Armorique au 5e siècle. Cependant, l'occupation de ce village semble bien antérieure, comme en témoigne la stèle datée de l'âge du fer, découverte à l'entrée du site d'Élise Cause. La paroisse de Tréménard formait une enclave dans le territoire de Plouguerneau, à laquelle elle fut rattachée en 1792. D'après les indications du recteur de Tréménard Yves Lecaille, en 1786, la paroisse faisait trois quarts de lieue de long sur à peine une demi-lieue de large. Elle ne possédait pas de bourg et était formée de plusieurs hameaux autour de l'anse du Corréjou et à l'intérieur des terres, identifiables grâce au registre de catholicité de Tréménard qui recense les baptêmes, les mariages et les décès survenus dans la paroisse. Le centre névralgique était donc son église, lieu de rassemblement de tous les habitants, quelle que soit leur classe sociale. Grâce à la découverte fortuite, le souvenir de cette ancienne paroisse de 500 âmes refait alors surface.

Sur la dune de sable, quelques trous creusés sont laissés béants et le site laissé libre d'accès voit de nombreux curieux venus observer les pierres tombales et ossements mis au jour. Pour tenter de protéger le site du pillage et du vandalisme, deux panneaux en bois où sont inscrits en grandes lettres « Vaste nécropole, respectez les sépultures de vos ancêtres, interdiction absolue de toucher aux pierres » sont disposés au bord de la route. Mis au courant de l'incroyable découverte, Gérald Philippe, membre de la Société archéologique du Finistère, qui était en train de rechercher l'emplacement de la cité antique disparue Tolente dans l'estuaire de la Bervrac, se rend sur place à l'été 1970. Il missionne alors quelques jeunes plougarnéens pour l'aider au désensablement. Armés de pelles et de brouettes, ils charrient le sable qui recouvre le site. Sont alors mises au jour l'église dédiée à la Sainte Trinité, l'ossuaire attenant à l'ouest, rempli d'une centaine de squelettes, le cimetière au sud et un mur d'enceinte ainsi qu'un bâtiment au nord que l'on présume être le presbytère. L'intérêt de Gérald Philippe se concentre sur l'église à vaisseau continu, c'est-à-dire sans transept, dont la configuration se rapprochait sans doute de celle du Groinec, encore en place aujourd'hui. L'archéologue met au jour des peintures murales décorant le mur nord. Afin de les protéger de toute dégradation, il monte des petits muretins juste devant. Il s'attache ensuite à restaurer la chapelle située du côté de l'épître, à droite du chœur, avec lequel elle communiquait au moyen d'une arcade, avant que celle-ci ne soit murée. Gérald Philippe remonte les murs de cette chapelle dans laquelle il découvre 6 tombes, où sont gravés des blasons flanqués de 3 fleurs de sureau, qui permettent d'identifier la famille Parsco, famille noble habitant au manoir de Ménon, situé à Tréménard depuis la fin du XIVe siècle, et dont deux des membres, Yves et François, ont été respectivement recteurs de la paroisse en 1536 et 1583. Plusieurs armoiries de cette famille sont également visibles dans l'église, notamment sur des bénitiers et des sièges maçonnés installés dans le cœur de l'église, afin d'être visibles du reste des fidèles, honneur dont bénéficiaient les familles nobles. Un inventaire notarié des prééminences des Duchâtel, suite à la vente de leur seigneurie en 1715, nous renseigne également sur les différentes marques d'honneur que possédait la famille dans l'église de Tréménard, et offre ainsi des renseignements sur sa décoration. Sont ainsi mentionnés 2 écussons à l'entrée de l'église, un autre au fond et sur la rosace supérieure, qui lors de la visite a disparu et que le notaire réclame de voir rétabli. Il est également fait mention d'une chapelle dite de Saint-Élézou, entièrement perdue et périe des sables, si bien qu'on en voit très peu les vestiges. Selon l'acte, cette chapelle contenait aussi des écussons de la seigneurie du Châtel, dans la principale vitre et dans 2 autres vitres d'opinion orientale. Ce document permet de réviser l'identification des blasons découverts sur place.

0: Malgré les premières fouilles et restaurations, le site, toujours libre d'accès aux badauds, connaît des vols, notamment de la part d'étudiants en sciences naturelles ou en médecine qui viennent récupérer des ossements. L'un d'eux, pris de remords, redéposera des années plus tard un crâne dont il avait pris grand soin, crâne qui est aujourd'hui exposé dans une des vitrines du musée du site. Situé sur un terrain privé, la mairie de Plouguerneau se porte acquéreur du site en 1977. Cependant, faute de budget, les fouilles s'arrêtent. En 1986, la mairie, assistée de Michel Le Goffic, archéologue départemental, et d'un architecte des bâtiments de France, monte un dossier afin que le site soit classé ZPPAU, zone de protection du patrimoine architectural et urbain. Le site devient alors site patrimonial et des subventions sont allouées afin de le consolider, de le mettre en valeur. En 1990, la régie communale, accompagnée d'une équipe de bénévoles, reprennent alors le désensablement du site, le clôture et consolide les murs des différents bâtiments. Le désensablement fait apparaître une allée empierrée qui mène de l'église à un bâtiment interprété comme le presbytère, et dans ce même presbytère est mis au jour un escalier extérieur permettant l'accès à un étage, aujourd'hui disparu, ainsi que deux cheminées. La mairie, certaine de l'intérêt patrimonial des peintures découvertes lors du premier désensablement par Gérald Philippe, met tout en œuvre pour les sauvegarder. Les murs teints en pierre sont démontés, et à la place, du papier goudronné et des planches de bois sont plaquées sur le mur avant que les peintures ne soient restaurées. La DRAC, Direction régionale des affaires culturelles, est dépêchée sur le lieu, mais juge, je cite, « relativement secondaire l'intérêt de ces peintures » et indique qu'il suffit d'en faire des photos pour en garder témoignage. La mairie fait fi de l'avis des experts et décide de la dépose et de la restauration des peintures. Les restaurateurs de l'atelier Taillefer découvrent alors, sous le badigeon blanc datant de la fin du XVIIe siècle, une succession de 5 décors datés du XVIIe au XIIIe siècle pour le plus ancien. La couche supérieure recouvrant un décor antérieur, les différentes couches témoignent de l'évolution de la mode, du goût et de la sensibilité au fil des siècles. Les reconstitutions de ces différents décors sont aujourd'hui visibles à l'intérieur du musée. Le désensablement permet également la découverte d'une centaine de pierres tombales dans l'église et le cimetière attenant. L'aménagement des différentes tombes dans le cimetière nous renseigne sur son occupation au fil des siècles, tout comme les différentes gravures présentes sur les pierres tombales, véritable témoignage de l'art funéraire de la fin du Moyen-Âge et de l'époque moderne. Bien que la majorité des tombes soient anépigraphiques, d'autres comportent des décors permettant d'identifier parfois des individus enterrés, d'autres fois l'ordre auquel ils appartenaient. Sur plusieurs tombes sont gravés un calice, vase sacré dans lequel est consacré le vin lors de la messe, tandis qu'une autre montre un livre et une croix, indiquant qu'il s'agissait de tombes de prêtres. D'autres tombes présentent épées et gantelets de chevaliers, peuvent être identifiées comme étant des tombes appartenant à des nobles, tout comme celles sur lesquelles sont gravés des blasons. Si certaines de ces tombes nobles sont présentes dans le cimetière, d'autres sont édifiées dans l'église, les familles nobles possédant entre autres marques dévolues à leur rang, des enfeux, emplacements qui leur étaient réservés, notamment dans le cœur, et qui montraient ainsi la notoriété et l'honorabilité de la famille. Les humbles, quant à eux, se faisaient enterrer dans la nef de l'église, dont le sol en terre battue pouvait être creusé facilement, l'usage voulant au XVIe siècle de se faire enterrer au plus près de Dieu. Lorsque l'espace arrivait à saturation, les ossements étaient retirés et placés dans l'ossuaire situé à gauche du porche de l'église. Lors du désensablement, une vingtaine de dalles funéraires sans aucun décor ont été mises au jour dans la nef, groupées autour des fonts baptismaux. Cette pratique cessa au XVIIe siècle en raison des épidémies de peste et du risque de contagion, et les inhumations eurent alors lieu à l'extérieur de l'église, dans le cimetière. Le cimetière d'Illiscos présente aussi quelques tombes dont les gravures renvoient au métier des personnes inhumées. Ainsi, l'une d'elles montre une longue tige de mesure et une paire de ciseaux, laissant présumer qu'il s'agissait de la tombe d'un tisserand ou d'un drapier, rendant compte de l'importance de la culture du lin et du chanvre et de sa transformation dans la région. Une autre tombe, au décor exceptionnel, offre à voir une caravelle. Selon toute vraisemblance, elle appartiendrait à un armateur ou à un maître de cabotage et témoignerait de la prospérité du commerce maritime en Bretagne à la fin du Moyen-Âge. S'offrent alors à voir les différents ordres de la société d'Ancien Régime qui cohabitent dans la paroisse de Tréménard. Membres du clergé, de la noblesse et du tiers-état sont inhumés côte à côte, témoignant ainsi de relations qui liaient chacun d'eux dans la vie quotidienne. Le passé de ces hommes et la réalité de leur vie matérielle s'appréhendent également à travers les sources écrites et notamment grâce aux inventaires après décès, actes notariés qui décrivent tous les biens qui se trouvent dans une habitation après le décès du propriétaire. Ces inventaires recensent, je cite, le mobilier, mais aussi les vêtements, outils, bestiaux, cultures et autres biens en possession du défunt. Suivent parfois les dettes et autres papiers comme les baux et les quittances. Les inventaires après décès des paroisses de Plouguerneau et Tréménard ont été analysés par Anne-Laure Abiliou dans une étude très intéressante sur la société et la vie quotidienne au XVIIIe siècle. Si elle observe que Tréménard est peuplé essentiellement de petits paysans, elle mentionne cependant des paysans aisés. C'est le cas de Yves Baudour, mort en 1768, qui vivait à Cruquerou en Tréménard. Le recteur fait aussi partie des habitants aisés. Il est le membre le plus éminent de la paroisse, un notable respecté qui possède une autorité morale sur ses ouailles. À Tréménard, les recteurs restent longtemps en poste dans la paroisse, ce qui favorise les liens forts qu'ils entretiennent avec les habitants. Ils dispensent l'office dominical, mais interviennent également dans tous les moments importants de la vie des habitants, baptisant, mariant et enterrant les membres de la communauté. Bien que minoritaires, les nobles jouent aussi un rôle important. Par les nombreuses marques de prééminence qu'ils reçoivent, ils sont connus de tous, d'autant que la plupart des paysans leur louent des terres. Les ruines de l'église montrent avoir le souci des paroissiens et de leur recteur pour sauvegarder leur lieu de culte et tenter d'endiguer son ensablement. Le mur d'enclos situé au nord de l'église témoigne de cette volonté d'empêcher le sable venu de la grève blanche de se masser dans l'église. On observe également à l'intérieur de l'édifice que certaines portes ont été murées dans leur partie inférieure pour les transformer en fenêtres. Les comptes de fabrique mentionnent également le salaire modique de 22 livres et 3 sols que reçoit annuellement le sacriste Gabriel Carvela pour entretenir l'église et notamment débarrasser régulièrement le sable qui s'y accumule. Ces efforts seront cependant vains puisque le phénomène s'amplifie. Dans une lettre adressée à l'évêché le 10 mai 1720, le recteur François Fallin écrit
1: « Depuis le 25 mars 1673, par rapport que mon église est noyée par le sable, je veux que mon corps soit enterré en l'église de Guisseny. »
0: La situation est telle qu'en 1721, son successeur, le recteur Yves Pelter, abandonne l'endroit où il les avait posés, sur le rebord d'une fenêtre. Yves Pelter se fait guère d'illusions sur le caractère inéluctable de l'ensablement et nous offre un aperçu de son ampleur. En 1726, il écrit qu'à l'instar du presbytère,
1: « L'église va disparaître de même, le sable a gagné le haut du toit. »
0: Il ajoute
1: « Le samedi saint, il tomba une grosse pièce de bois avec beaucoup de mortier et de sable sur la sainte hostie. »
0: Lors d'une messe, les paroissiens bloqués dans l'église doivent s'échapper par le toit. Face au danger, ils réclament à ce que le culte soit transformé dans la chapelle de Saint-Étienne et Saint-Laurent au lieu-dit La Martyre en Tréménard, chapelle qui se situe plus en retrait du littoral et qui n'est pas touchée par l'ensablement. C'est chose faite le 12 juin 1729.

0: l'ensablement irrémédiable de la paroisse conduit à des difficultés croissantes pour la population de Tréménard. Les terres cultivables deviennent inexploitables, conduisant les nobles à vendre leurs terres puisqu'ils ne peuvent plus les louer aux paysans qui les travaillent. Déjà, en 1550, on peut lire dans les archives de la seigneurie des Parscaux, au manoir de Ménand, terres vendues à cause de l'ensablement. La situation s'aggravant, la famille Parscaux vend son manoir et ses terres de Tréménard en 1679. La situation est d'autant plus difficile pour les petits paysans qui ne peuvent plus travailler la terre et se retrouvent sans revenus. L'essentiel de la population de Tréménard est constitué de paysans dont les revenus s'amenuisent, mais qui se trouvent néanmoins chargés du poids des impôts. En 1722, les paroissiens demandent une remise des tailles et fouages, impôts directs qui pesaient sur les membres du tiers-état, parce que, je cite, « depuis 12 ans, les deux tiers de la paroisse sont envahis par les sables ». L'étude des inventaires après décès montre que plusieurs paysans tombent alors dans la mendicité. À ces difficultés s'en ajoutent d'autres qui ne sont pas propres à Tréménard, mais touchent toutes les paroisses léonardes. Le XVIIIe siècle est particulièrement meurtrier en raison des nombreuses épidémies. Si les épidémies de peste qui avaient sévi au XVIIe siècle ne connaissent pas de regain à Tréménard et Plouguerneau, c'est désormais le typhus, que l'on appelle le mal de Brest, qui dépeuple les paroisses, notamment en 1733, 1757 et 1759. À cela s'ajoute une épidémie de dysenterie, suite à l'ingestion d'eau contaminée. Les Léonards sont également éprouvés par des crises de subsistance suite à de mauvaises récoltes de blé de 1740 à 1742, notamment en raison des étés pluvieux. La nourriture de base vient alors à manquer. Cependant, contrairement aux habitants des campagnes éloignées de la mer, les habitants de Tréménard peuvent compléter leur nourriture grâce à la pêche et à la chasse d'oiseaux marins, ce qui leur évite de mourir de faim. Au cours des fouilles, un grand nombre de débris de coquillages, ormeaux, bigorneaux et bréniques ont été découverts sur le site, et notamment dans la cheminée du presbytère. La misère gagne néanmoins du terrain, autant à Tréménard qu'ailleurs, si bien qu'en 1774, Turgot, qui vient d'être nommé contrôleur général des finances, lance dans tout le royaume une grande enquête sur la mendicité, ses causes et sur les actions à mener pour y remédier. Le 18 novembre 1774, il adresse une lettre aux évêques.
1: Le roi se fait un devoir de ne rien omettre de ce qui peut dépendre de lui pour prévenir ou abolir la mendicité dans ses états. Sa Majesté compte aussi que vous ne négligiez rien pour concourir à ses vues. Je serai encore plus porté de les remplir. Si vous voulez bien me faire part incessamment de vos réflexions tant sur l'état actuel de la mendicité et les remèdes qu'il convient d'y apporter que sur les différents établissements faits en faveur des pauvres de votre diocèse, leurs avantages, leurs défauts et leurs moyens de les conduire à leur perfection. J'aurai l'honneur de remettre vos observations sous les yeux de Sa Majesté dès que je les aurai reçues et je vous prie d'être persuadé de mon empressement à profiter de vos lumières.
0: Les recteurs des paroisses léonardes sont ainsi invités par l'évêque Monseigneur de la Marche à répondre à un questionnaire sur la mendicité auquel tous s'empressent de répondre. Tanguy Le Borgne, recteur de Tréménard de 1733 à 1782, déclare
2: « Il n'y a aucun riche dans la paroisse. Il n'y a aucun artisan. Il y a 7 à 8 à leur aise. Tous les autres sont des pauvres laboureurs dont la plupart n'ont pas du blé pour l'année parce que les meilleures terres sont entièrement encombrées par le sable, ainsi qu'on le voit. »
0: Le recteur émet ici un lien direct entre l'ensablement, l'absence de travail et la pauvreté. Cependant, d'autres causes peuvent être avancées. Dans la paroisse voisine de Plouguerneau, le recteur Denis de Lesmel, qui compte 400 mendiants dans sa paroisse, explique que les petits paysans
2: mendient par nécessité, n'ayant point de terre à cultiver ou ne trouvant pas de travail, et ayant une famille nombreuse à entretenir, s'étant mariés bien jeunes et avant d'avoir acquis par leur service dans les ménages quelques fonds pour faire face aux charges du mariage.
0: Le recteur émet toutefois des reproches envers cette population de démunis.
2: C'est pour un tiers d'entre eux un train pris dès leur plus jeune âge que d'aimer plutôt à courir les chemins que de s'adonner au travail. Un autre tiers a pour ce prétexte assez fondé leur caducité ou leur infirmité.
0: Cette dernière explication est confirmée par les registres militaires qui montrent que près d'un jeune sur deux échappe à la conscription pour déficience physique dans le canton de Lannilis. Les Plouguernéens, exceptés d'obligations militaires, sont les galeux, les scorbutiques, épileptiques, scorfuleux, ou les varicocéleux, ainsi que les borgnes, boiteux ou cagneux. Comme le note Jean-Pierre Hérien dans son étude « Vivre en Basse-Bretagne au XVIIIe siècle, Plouguerneau et Tréménard », ces tares physiques sont généralement en lien avec des mariages consanguins ou des accidents de la vie quotidienne. En définitive, la grande enquête sur la mendicité de 1774 a montré que dans les paroisses finistériennes, 25% de la population était considérée comme pauvre et qu'un huitième tombait dans la mendicité. Concernant Tréménard, la Révolution française sonne le glas de son existence propre. Si dans un premier temps elle est dotée d'un maire et continue son indépendance, l'Assemblée nationale finit par voter son annexion à Plouguerneau le 12 février 1792. Attachés à leur indépendance, les paroissiens jouent leur va-tout pour sauver Tréménard. Ils envoient le 11 janvier une pétition au département réclamant sa sauvegarde. La demande est cependant rejetée au motif
2: que la paroisse est peu populaire, que l'église est à peu de distance, à un quart de lieue de Plouguerneau, qu'elle est battue par les vents et a besoin de réparation.
0: Malgré cette annexion officielle, la paroisse de Tréménard continue de vivre de façon autonome pendant quelques temps, constituant un foyer de résistance au curé constitutionnel de Plouguerneau. Les paroissiens restent attachés à leur paroisse et continuent de fréquenter la chapelle de la Martyre où le culte de l'ancienne église avait été déplacé. Les femmes continuent à y faire baptiser leurs enfants et la fête Dieu de 1792 y draine 5000 fidèles. Le pardon de Tréménard, qui se tenait le jour de la Sainte Trinité, était particulièrement renommé et la légende raconte qu'à l'aube de ce pardon, ceux qui s'étaient levés de bonne heure avaient la faveur d'apercevoir trois soleils. Cependant, au fil du temps, les habitudes cessent et Tréménard est absorbé pour de bon par Plouguerneau. Personne n'observera plus le prodige des trois soleils. Pour faire perdurer le souvenir d'Illiscos et de Tréménard, une association a été créée. Nous recevons aujourd'hui deux de ses membres, Joël Lautredoux, président de l'association, et Yuen Léon, doctorant en archéologie et toponymie au CRBC, Centre de recherche bretonne et celtique, et à l'IUEM, Institut universitaire européen de la mer, dont le sujet de thèse s'intitule « Toponymie et archéologie du littoral armoricain ». Interaction homme-mer en Bretagne du néolithique à nos jours à travers les données archéotoponymiques. Bonjour Joël et Yuen, merci beaucoup d'avoir accepté mon invitation.
2: Bonjour.
1: Bonjour.
0: Alors, comment tout d'abord expliquer l'ensablement de Illiscos ?
2: Eh bien, je dirais que... Je m'éloigne de mon domaine de compétence, donc je vais parler sous la caution des spécialistes du domaine, mais peut-être qu'on peut commencer à répondre à la question par la négative. Puisque, et on peut expliquer ce que l'ensablement n'est pas. On a expliqué pendant longtemps à Illiscos que cet ensablement était dû, était consécutif à une régression marine, c'est-à-dire que le niveau marin aurait subitement chuté à la fin du Moyen-Âge, au début de la période moderne, et que cette régression marine aurait entraîné une libération de sédiments. Hein, les sables qui étaient précédemment sous la mer auraient été subitement libérés. Et l'assèchement des grèves produites par les vents violents qui se sont déclenchés à cette période, qu'on appelle aussi le petit âge glaciaire, qui sévit pas seulement à Tréménard, évidemment, dans toute l'Europe, et dans une bonne partie du monde, eh bien, les vents violents qui auraient été déclenchés par cette baisse générale des températures auraient entraîné le décollement des sédiments et seraient venus comme ça s'étendre sur les terres jouxtant les grèves. C'est comme ça qu'on expliquait jusqu'à il y a peu l'ensablement de l'église. En fait, il s'avère qu'il n'y a pas eu de régression marine à cette époque-là. Les dernières études le montrent. On se basait pour le dire sur des études anciennes qui après vérification, n'étaient pas exactes. On sait que depuis le dernier maximum glaciaire, il y a de ça 23 000 ans, on est là très loin de Tréménard, mais depuis cette époque-là, la remontée du niveau marin est constante et ce n'est pas l'origine de l'ensablement de Tréménard. Par contre, le petit âge glaciaire, lui, est véritable. Il s'est véritablement passé. Il a fait beaucoup plus froid à cette époque, hein, au XVIIe, XVIIIe siècle en particulier, jusqu'au XIXe, en fait, jusqu'à la moitié du XIXe siècle. Et disons que le sable a volé par série de tempêtes et petit à petit, il a enseveli les terres voisines. Dans le cas de Tréménard, des études récentes, des sondages récents, des carottages sur le site indiquent qu'il y a eu jusqu'à 6 mètres de sable. Donc, il
0: faut c'est assez conséquent.
2: C'est très conséquent. Je pense que je ne sais pas exactement en combien d'années ça s'est produit, mais on peut s'imaginer que c'est sur plusieurs années, plusieurs décennies même, et qu'à terme, les paroissiens en ont eu assez et ont décidé d'abandonner le culte et d'abandonner tout simplement les terres qui étaient devenues incultes et trop, trop difficiles à cultiver.
0: Très bien. Alors, je l'ai mentionné, il y a une association donc, qui a été créée pour justement mettre en valeur ce site. Est-ce que Joël, vous qui êtes le président de l'association, vous pouvez nous présenter cette association et ses missions ? Comment est-ce qu'elle fonctionne, cette association ?
1: Alors, cette association a été créée dans les années 90, au moment du deuxième désensablement, si l'on peut parler de désensablement, organisé par la mairie de Plouguerneau à l'origine. Une partie des, on va dire, des gens intéressés par, par ce site ont commencé à organiser des visites et autres. Et donc, on a vu apparaître cette association Illiscause, qui a plusieurs buts. Le but de protéger, entretenir et également animer un petit peu la, la partie vie de, d'Illiscause. Ce que l'on peut dire là-dessus. Donc, notre volonté première, en tout cas, hein, aujourd'hui, en tant qu'association, est vraiment de développer et de rétablir un petit peu l'histoire de cette paroisse, principalement sur, en pratiquant des recherches au niveau documentaire. C'est, on va dire, un travail de fourmi, hein, parce que la fin de l'histoire d'Illiscause, on va dire que maintenant, on la connaît, on sait comment ça s'est produit, on sait ce qui s'est passé. Mais il nous reste beaucoup de mystères, en fait, quand on visite Illiscause. On trouve quelques tombes, on va dire, de chevaliers, quelques tombes peut-être de croisés, quelques tombes de navigateurs. Donc, l'idée est de déterminer un petit peu ce qui a pu se passer, quelle a été la vie de ses habitants sur ces périodes-là.
0: Oui.
1: Voilà, donc, voilà un petit peu le but, on va dire, de l'association.
0: Parce qu'on peut dire aussi que, alors, pour préparer l'émission, je me suis rendu compte que les sources étaient très dispersées.
1: Voilà.
0: Il n'y a pas de monographie hein, sur Tréménard. C'est des sources qui sont, qu'on va chercher à la fois dans les inventaires après décès, dans les comptes de fabrique.
1: Tout à fait, sur des petits documents.
0: Et donc, c'est vraiment un travail de fourmi, comme vous dites, d'aller glaner tous ces documents et d'en ressortir finalement l'important.
1: D'en ressortir l'important. Et pour ressortir justement cet important, on a quand même aujourd'hui beaucoup de documents digitalisés hein, du côté de, on va dire, du côté de Gallica, de la BNF, du côté également du diocèse maintenant, qui commence aussi à digitaliser du document. Donc, on arrive à extraire des bribes d'informations comme ça. Sur les échanges de courriers, sur des petits documents. Et on a également quelques documents écrits quand même. On en a trouvé quelques-uns dans des collections privées.
0: Oui. Hein.
1: Je pense au manoir de Lesmel à Plouguerneau, où on a trouvé pas mal de documents écrits, aux archives, bien évidemment, également. Hein.
0: Manoir de Lesmel, dont un des membres était recteur hein, de Plouguerneau, là pour le coup, de Denis de Lesmel fait partie de cette famille.
1: On parlait de Denis de Lesmel tout à l'heure, tout à fait. Et donc on trouve énormément de documents qui ont été, on va dire, collectés sur cette période-là et conservés dans ce manoir.
0: Voilà. Très bien. Alors quel avenir maintenant pour Illiscause? Qu'est-ce que vous envisagez pour la suite? Est-ce qu'il y a des projets en cours?
1: Alors, dans les projets en cours, en fait, on a déjà une première campagne qui a été faite par une jeune doctorante là de la fac de Brest, de l'UBO. Il y a eu un passage de géoradar au niveau du sol. Attend maintenant les résultats. Il y a eu également des carottages importants qui permettent justement de déterminer les épaisseurs de sable et l'historique. On attend ces résultats qui devraient nous parvenir au courant de l'année. Nous, ce qu'on en espère, c'est que ça donne peut-être l'envie aux archéologues de remettre du pain sur la planche et les mains dans le sable, venir jouer dans notre bac à sable à nous.
0: Oui.
1: Voilà, c'est un petit peu notre souhait. Hein. Et dans un deuxième temps, il y a donc bien évidemment les découvertes à venir, mais il y a également l'entretien actuel du site. Il faut savoir que c'est un site qui est quand même ouvert à tout vent, c'est le cas de le dire. Et donc, on souhaiterait à terme pouvoir peut-être protéger tout ou partie de ces pierres gravées qui ont tendance à s'éroder avec le temps.
0: Hein.
1: Voilà. Donc, c'est un petit peu cela. Je pense avoir à peu près tout dit là.
0: Peut-être dire un petit mot du musée. Qu'est-ce qu'on trouve? Donc, j'ai parlé des fameuses peintures murales qui ont été restaurées par l'atelier Taillefer, mais on trouve aussi des vestiges qui ont été découverts.
1: On a quelques petits vestiges. Oui, tout à fait. Tous les petits objets, ce sont vraiment des objets perdus. Hein. C'est pas du. On n'a jamais trouvé de choses très très importantes, à part les fresques murales, par contre, qui ont été elles déposées par l'entreprise Taillefer et qui ont été restaurées. Donc, elles sont en bel état. Hein. Elles sont restées assez sympa. Donc, on a 5 couches de fresques. Donc, ça, c'est quelque chose d'important. Ça a été la grande surprise au moment de la dépose.
0: Oui.
1: Parallèlement à ça, on a, donc, on le disait tout à l'heure, beaucoup de petits objets, beaucoup de perdus, des grains de chapelet, des petits objets, des menus monnaie, enfin, des petits objets comme ça. On a quand même trouvé quelques vestiges du côté du presbytère. On a de la vaisselle.
0: D'accord.
1: Donc, on a quelques belles vaisselles moyenâgeuses, là. Voilà, je crois que j'ai à peu près tout cité là-dessus. À noter peut-être une pièce de monnaie relativement rare hein, qui a été trouvée, qui date de Conan III.
0: Donc, ah oui, quand même.
1: Qui est quand même assez importante. Colon 3, c'est, je ne me rappelle plus de l'année, 1100 et quelques, je ne sais plus combien. Voilà. Donc, voilà pour cette partie-là. Et puis après, on a toute une partie information liée au cahier de fabrique, puisqu'on on possède, j'ai oublié de le citer tout à l'heure, le dernier cahier de fabrique et le dernier cahier de compte de la paroisse de Tréménard.
0: Alors, on peut peut-être préciser ce que sont les comptes de fabrique, peut-être que tout le monde ne sait pas exactement ce que c'est.
1: Voilà. Donc, les comptes de fabrique, en fait, ce sont ce qu'on peut appeler aujourd'hui les conseils municipaux, en fait. Hein. Donc, il y avait un conseil de fabrique qui se réunissait avec un représentant du seigneur et du recteur, et prenait les décisions qui concernaient un petit peu l'entretien de la commune et autres. Également tout ce qui était législatif, donc les horaires de coupe et les dates de coupe des goémons, des algues et autres. Donc c'était assez régenté. On y trouve également les informations concernant les bris de mer, parce que sur la commune de Tréménard, il y avait quand même beaucoup de bris.
0: Oui, on a fait une émission ici en quête d'histoire sur justement les naufrageurs du pays pagan, dont un des naufrages du Neptune à Tréménard avait glané pas mal de richesses pour les habitants.
1: Tout à fait. Ouais. Le naufrage qui a certainement entraîné d'ailleurs l'intégration de Tréménard dans Plouguerneau, puisque ça a eu lieu en 1792, et la gestion de cet événement a été, on va dire, assez délétère. Et donc, la municipalité s'est retrouvée intégrée dans celle de Plouguerneau assez rapidement derrière.
0: D'accord.
1: Voilà, je pense avoir à peu près tout dit.
0: Alors, quelles sont les problématiques qu'on rencontre à Illiscos, Youen, avec votre œil d'archéologue?
2: Je dirais que là, les problématiques, elles ont été bien résumées par Joël et vous-même. Je pense que vous êtes bien rendu compte des problèmes autour du site lors de la préparation de l'émission. Je pense que oui, pour résumer en un mot, le problème d'Illiscos, c'est la patrimonialisation du site, sa pérennité. Or, la patrimonialisation, elle est de deux ordres. Elle concerne d'une part le patrimoine bâti, ou du moins ce qu'il en reste. Hein, à Illiscos, comme vient de le rappeler Joël, les pierres qui ont été désensablées au cours des 50 dernières années, on va dire, parce que c'est un processus assez long. Elles sont exposées à tous les vents et au sable, comme à l'époque. Ce qui a pour effet de provoquer l'érosion des pierres tombales, notamment, celles qui possèdent des motifs et des reliefs. Cette érosion, elle est très nette. Hein, lorsqu'on regarde des photos anciennes, on s'aperçoit qu'il y a quelques décennies, dans les années 90 par exemple, où on a une documentation photographique assez importante, on voit qu'il y a certains reliefs qui étaient bien plus marqués. Et donc on a un site archéologique qui est ouvert et exposé, et ce qui est une très bonne chose en fait pour satisfaire notre curiosité et satisfaire la curiosité des visiteurs. Mais ça nuit aussi paradoxalement, irrémédiablement, à la qualité de l'information archéologique. Et c'est là que j'en viens au deuxième volet de la patrimonialisation, qui est celui de la production de connaissances à propos du site, mais on en parlait juste avant. Pas de monographie, aucun travail d'ensemble qui permette d'aborder l'histoire d'Illiscos d'un point de vue historique ou scientifique. Mm-hmm. Et donc, le résultat, c'est ça. C'est une somme d'informations éparpillées qui, mises bout à bout, forment un récit, somme toute, très lacunaire. Donc, on en discutait justement hier avec Joël, mais ce récit se concentre beaucoup sur la phase d'abandon, puis sur les phases d'oubli et de redécouverte, ce qui est une très bonne chose. Hein. Ce sont les récits qui nous plaisent, qui nous émeuvent et qui nous donnent envie finalement d'en savoir plus. Mais on aimerait aussi en savoir davantage quant à la vie qui se déroulait à Tréménard, hein, sur les conditions de vie et de mort aussi à Tréménard. Donc, je jette une bouteille à la mer, il y a là une possibilité.
0: Si des masters en nous entendent, qui veulent travailler sur ce sujet.
2: Exactement, il y a des choses très très intéressantes à faire. Je pense qu'il y a là la possibilité, en mettant en commun les compétences de divers spécialistes, hein, qu'ils soient archéologues, historiens, médiévistes, modernistes, spécialistes du patrimoine religieux et j'en passe, de parvenir à une belle somme de connaissances qui jetterait en fait un regard nouveau sur cette histoire et sur ces différentes phases. Donc, et puis évidemment, l'apport des nouvelles techniques, hein, de recherche.
0: Le géoradar, on en a parlé tout à l'heure.
2: Voilà, mais il y a aussi les modèles numériques de terrain, les modélisations 3D qui peuvent apporter non seulement à la compréhension du site en elle-même, à la recherche scientifique, mais aussi à la diffusion des connaissances, en tout cas, pour les visiteurs, pour les personnes qui ne sont pas familiers de tout ça.
0: Alors justement, vous êtes archéologue, linguiste également. Est-ce que... J'ai cité l'intitulé de votre thèse tout à l'heure, Toponymie et archéologie du littoral armoricain. Qu'est-ce que votre thèse peut apporter ? Qu'est-ce que votre sujet peut apporter à l'histoire du site et l'histoire de Tréménard en général ?
2: Eh bien, dans ma thèse, j'étudie la toponymie littorale, c'est-à-dire les noms de lieux qu'on donnait aux éléments du littoral, pour comprendre les liens que ces toponymes peuvent avoir avec des structures archéologiques. Hein, c'est vraiment la focale dans mon travail de thèse. Je rappelle que ces toponymes, avant d'être des noms sur des cartes ou sur des panneaux, sont des noms qui se sont transmis oralement,
0: d'accord,
2: de génération en génération, de proche en proche, par les populations locales. Donc, pour le dire autrement, je me propose de capter les informations transmises via les noms donnés aux éléments de la côte pour essayer de voir ce qu'ils disent des activités anciennes qui se pratiquaient au-delà ou aux abords de la ligne de rivage.
0: D'accord.
2: Donc, on est à Tréménard, on est très proche de la ligne de rivage. Le littoral, et en particulier l'Estran, est un territoire particulièrement hostile pour la recherche archéologique puisqu'immerger et émerger deux fois quotidiennement. Donc, le flux et le reflux ont pour effet à terme d'effacer les preuves matérielles qui s'y trouvent, si bien qu'en fait, on se retrouve à faire ce que certains archéologues ont nommé l'archéologie de l'invisible.
0: D'accord.
2: Et donc, il faut s'en remettre à d'autres types de preuves, et c'est dans ce sens que la toponymie a un rôle à jouer, puisqu'elle peut, le cas échéant, témoigner d'activités anciennes. Donc, comme je viens de le signaler, l'Estran fait partie du domaine terrestre la moitié du temps. Il n'est donc pas seulement marin, et encore aujourd'hui, on pratique abondamment la pêche à pied. Oui. Il n'y a pas de raison pour que les populations littorales passées, notamment les anciens habitants de Tréménard, et négliger cet apport en protéines notamment, hein, mais on peut penser aussi aux engrais. Joël parlait de la coupe du goémon.
0: Oui, tout à fait.
2: Donc, pour certaines activités qu'on sait avoir été pratiquées autrefois, on n'a que très peu de témoignages. C'est le cas des barrages à poissons, dont certaines traces sont parfois visibles et parsèment le littoral. Donc, pour résumer, un barrage à poissons est une enceinte en pierre disposée sur l'estran dans le but de faciliter la capture des animaux marins, poissons ou crustacés, en tirant parti du balancement des marées.
0: On D'accord. sait que la
2: structure est submergée à marée haute. À marée basse, la mer se retire et c'est là qu'on procède à la capture des prises. Et à ce propos-là, il y a des recherches qui ont été conduites, notamment par les archéologues rennais Marie Vander et Loïc Langouet, durant les 15 dernières années. Et elles ont permis de révéler le nombre très important de ces vestiges sur les côtes bretonnes, malgré leur état souvent extrêmement délabré.
0: D'accord.
2: Parallèlement, on s'est rendu compte du fait que la toponymie, recueillie dans le Nord Finistère par quelqu'un comme Père Pont-d'Aven auprès d'anciens du littoral à la fin du siècle dernier, qui a réalisé un travail très important dans ce sens, on s'est aperçu que cette toponymie, elle faisait référence à un grand nombre de barrages de ce type, sous le nom de Gorette ou de Corette. Et donc, c'est là que j'en arrive à Tréménard.
0: D'accord.
2: Revenons-y. C'est un exemple important en ce sens, puisque son port qui se situe à l'est s'appelle le Corréjou. Hein, on l'appelle encore le port du Corréjou. En fait, on devrait dire plutôt les Corréjou, parce que c'est un pluriel. Et ça désigne des barrages à poissons. Hein. Corrède au pluriel, Corréjou, Corrède au singulier, Corréjou au pluriel. Donc, c'était le thème de ma communication à l'ISCOS il y a 2 ans, lors de la journée du patrimoine. Et effectivement, il y a des vestiges de 3 barrages qui sont clairement visibles au Corréjou. Donc, parallèlement, on sait que de sources historiques qu'au XVIIIe siècle, on ne s'en servait déjà plus, ils étaient à l'abandon. La question étant de savoir quand ils ont été en activité. Donc, ce sont des structures difficiles à dater puisqu'elles sont constituées quasiment exclusivement de pierres, mais ça ne saurait tarder. On mettra rapidement la main sur une technique de datation. Il y a toute une équipe à l'IUM à Plouzané qui est en train de travailler là-dessus. Et d'un autre côté, il est intéressant de croiser ces sources avec les attestations historiques du toponyme. Hein, le nom de Corréjou apparaît sur plusieurs cartes anciennes de Bretagne, hein, notamment la carte de Bertrand d'Argentré qui date de 1585, pardon.
0: D'accord.
2: De même que dans les cahiers de Mazéas. Donc Joël pourrait peut-être nous parler du port de la Bervrac, datant du XVe siècle. Donc on a déjà ce jalon chronologique qui nous permet de dire que ces structures datent au moins du bas Moyen-Âge, mais peut-être bien avant. Donc voilà, ces barrages à poissons ont probablement eu une importance très importante.
0: Pour les habitants de
2: Tréménard, tout à fait. D'autant qu'il y a quelque chose qu'on connaît moins, c'est que de l'autre côté de la paroisse, à l'ouest, du côté de Kellerdut, se trouve le mouillage de Porzmalo, qui a été aussi un mouillage important au Moyen-Âge. Et les cartes toponymiques réalisées par Denis Avernot, qui est un proche de l'association, montrent bien qu'il existait un autre Corréjou au nord de l'île Vénan. Même si là, les traces archéologiques sont pour ainsi dire effacées. Mais néanmoins, on voit que
0: grâce au nom des lieux, on arrive
2: préserve le souvenir.
0: D'accord.
2: Donc voilà, ce sont quelques exemples appliqués à Tréménard à propos de ma thèse, qui traite par ailleurs aussi des activités salicoles, hein, des activités qui ont trait à l'extraction du sel, telles que les salines, ou des pratiques de sécherie de poissons, mais ça nécessiterait d'autres développements.
0: Une autre émission sur,
2: voilà,
0: les, exactement. Sur les sécheries à poissons.
2: J'attends votre invitation.
0: Très bien. Je vous remercie beaucoup tous les deux. Alors, on peut peut-être rappeler les horaires d'ouverture pour ceux qui sont intéressés, à qui on a donné envie d'aller visiter le site d'Illiscause. Joël ?
1: Oui, bien sûr. Alors, l'association ouvre tous les dimanches et tous les lundis pendant les vacances scolaires, l'après-midi de 14h30 à 17h30 en période hivernale, 18h30 l'été. Et on ouvre de façon permanente tous les jours à partir du 15 juin au 15 septembre, l'après-midi de 14h30 à 18h30, donc sur toute cette période estivale.
0: Très bien. Voilà. Merci beaucoup à tous les deux.
2: Merci beaucoup.
1: Merci.
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0: jusqu'au samedi 17 à l'espace d'exposition Les Abords à la fac Ségalen à Brest, Dee Lasserre et les affinités électives. Profondément attaché à sa région natale, Dee Lasserre a développé à partir des années 70 un univers pictural singulier en marge des courants dominants. Cet autodidacte s'est toujours montré curieux de l'histoire de l'art et des maîtres du passé. Si, dans les premières années de son apprentissage, les influences sont très présentes, Picasso, puis surtout Bizière, c'est en se détachant d'une esthétique marquée par les années 50 qu'il pose les bases de son œuvre. Aussi, en présentant un ensemble de tableaux et de dessins où les références sont clairement affichées, il affirme résolument son univers et son style propre. François Dee Lasserre nourrit sa pratique artistique en dialoguant et en s'inspirant de l'histoire de l'art, mais aussi de ses contemporains comme Talcott, Geneviève Haas, Pincemain ou de Stéphane Bordarié. Jusqu'au samedi 17, rue du Quai à Brest, gratuit.
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0: Dimanche 18 à 17h, concert de Rosemary Stanley, la voix du groupe Moriarty et les musiciens de Saint-Julien. Née de la rencontre entre l'univers de Rosemary et celui de François Lazarevitch et de ses musiciens de Saint-Julien, The Last Rose explore les riches entrelacs entre musique populaire et musique ancienne à travers les ballades anglo-celtiques. Ses chansons, collectées dans la seconde moitié du 19e siècle par Francis Child et Cecil Sharp, ont traversé les siècles et les frontières, parfois rendues célèbres par des artistes comme John Baez ou Simon & Garfunkel. Tarif entre 16 et 25 euros, réservation vivement conseillée sur le site internet de La Velvoire ou par téléphone. À Plougastel le 18 à 17h. Petit bonus, possibilité de rencontrer les artistes dimanche 18 à 11h30, toujours à La Velvoire, gratuit et sans inscription.
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2: Et si Schubert, Franck, Rachmaninoff ou Schumann étaient joués par deux guitares? C'est le pari du Blue Venture avec transcription pour deux pianos. Les deux musiciens s'approprient des œuvres qui n'étaient évidemment pas destinées à leurs instruments et dont certaines n'avaient encore jamais été transcrites pour cette formation. Du lyrisme de Schubert à l'intimité des scènes d'enfants de Schumann, le duo nous montre de nouvelles couleurs dans des partitions pourtant bien connues. Je vous propose d'entendre le Lento, 10e des 13 préludes opus 32 de Rachmaninoff dans un arrangement pour deux guitares. C'est pour le label Naxos.

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0: Le dimanche 18 à 17h à la Maison du Théâtre à Brest, une création par la troupe des Filles de la Pluie, l'an 01. On arrête tout, on réfléchit et c'est pas triste. C'est ce que proposait GB en 1972 à l'occasion de la sortie de sa bande dessinée l'an 01. Ne pas se lever à 6h du matin, ne pas prendre le métro, ne pas aller au travail. Et découvrir alors tous les possibles qui s'offrent à nous. À rebours du travailler plus, les 6 comédiens comédiennes des Filles de la Pluie se sont emparés de cette utopie joyeuse et poétique du fait du droit à la paresse, un puissant outil de renversement de nos servitudes volontaires. La troupe brestoise rassemble le public autour d'une table et propose de s'offrir collectivement la joie des grands soirs. Faire table rase pour y rêver ses envies inavouées et inventer un autre monde. Une forme théâtrale tout en fanfare et en bazar. À partir de 12 ans, durée 50 minutes, 8 euros, le dimanche 18 à 17h, à la Maison du Théâtre, à Brest.
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0: Le dimanche 18 à 16h à l'espace Kérodi à Plougonvelin, concert de l'Orchestre National de Bretagne. Chloé Dufresne, chef associé à l'ONB, a choisi 4 œuvres représentatives pour faire voyager le public dans l'univers musical inspiré par les oiseaux. Le Finlandais Roaoutu Vaara compose un concerto où oiseaux de la nature environnante enregistrés et diffusés durant l'œuvre et oiseaux orchestraux se répondent dans un langage néo-romantique. Ross Edwards signe lui une œuvre où c'est la nature australienne qu'il salue. Ces oiseaux virtuoses incarnés par le hautbois se matinent de rythmes arborigènes. La musique de notre temps dialogue avec le passé, avec Respighi qui mêle ses imitations de chants d'oiseaux aux orchestrations de pièces de compositeurs baroques. Enfin, Haydn nous offre une de ses plus belles symphonies parisiennes où se glisse un thème rappelant le caquettement des poules.
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0: voici donc la chambre où...
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1: On se retrouve pour la nouveauté du disque. Attention, Conte, c'est un nouvel album et ce n'est vraiment pas un disque de conte pour enfants. Pour la suite de leur voyage intime, la soprano Sandrine Pio et le pianiste David Cadouche se tournent cette fois-ci vers l'univers de l'enfance, mais aussi vers ce que les contes peuvent avoir de mystérieux, d'inquiétant et même d'initiatique. De Debussy à Ravel à Strauss, Poulenc ou Shostakovich, leur programme traverse les langues et les époques tout en remettant en lumière plusieurs compositrices méconnues comme Jeanne Bernard, Louise Didier ou Hitz Weber. On écoute à Chloris de Reynaldo Hahn avec Sandrine Pio et David Cadouche pour le label Alpha Classics.

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0: Entre classique et baroque, les journées de musique ancienne proposent le vendredi 16 une parenthèse musicale à Brest. 4 œuvres sont proposées au public. L'adagio et fugue en l'honneur de Jean-Sébastien Bach, composé par Mozart, est d'une gravité et d'une profondeur émouvantes. La messe brève en sol majeur D167, empreinte de simplicité, a été écrite à l'âge de 18 ans par Franz Schubert. Quant aux deux œuvres de Vivaldi, le concerto en la majeur RV18 magnifie les cordes et le Gloria RV589 met en lumière la voix des solistes et des chœurs. C'est à l'auditorium du Conservatoire de Brest, le 16 à 20h. Réservation conseillée.
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0: Le Quartz propose le samedi 17 un opéra baroque composé au XVIIe siècle par l'anglais John Blow. Le Banquet céleste est une œuvre rare qui raconte l'amour de la déesse Vénus pour le jeune Adonis. Mais le destin viendra briser cet élan amoureux. Dirigé par le contre-ténor Damien Guillon, l'ensemble redonne toute sa force expressive à cette partition où chœur, danse et récit s'enchaînent avec une volupté continue. Instruments anciens, voix lumineuses et sens aigu du théâtre font revivre ce joyau du baroque anglais. L'un des premiers opéras entièrement chantés, ici mis en image en direct par l'illustratrice Emma Bertin. C'est le samedi 17 à 20h30 au Grand Théâtre du Quartz, tarif de 10 à 33 euros.
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0: jusqu'au samedi 17 à l'espace d'exposition Les Abords à la fac Ségalin à Brest, dit la Serre et les affinités électives. Profondément attaché à sa région natale, dit la Serre a développé à partir des années 70 un univers pictural singulier en marge des courants dominants. Cet autodidacte s'est toujours montré curieux de l'histoire de l'art et des maîtres du passé. Si, dans les premières années de son apprentissage, les influences sont très présentes, Picasso, puis surtout Bizière, c'est en se détachant d'une esthétique marquée par les années 50 qu'il pose les bases de son œuvre. Aussi, en présentant un ensemble de tableaux et de dessins où les références sont clairement affichées, il affirme résolument son univers et son style propre. François Dilasserre nourrit sa pratique artistique en dialoguant et en s'inspirant de l'histoire de l'art, mais aussi de ses contemporains comme Talcott, Geneviève Haas, Pincemain ou de Stéphane Bordarier. Jusqu'au samedi 17, rue du Quesne à Brest, gratuit.
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0: Dimanche 18 à 17h, concert de Rosemary Stanley, la voix du groupe Moriarty et les musiciens de Saint-Julien. Né de la rencontre entre l'univers de Rosemary et celui de François Lazarevitch et de ses musiciens de Saint-Julien, The Last Rose explore les riches entrelacs entre musique populaire et musique ancienne à travers les ballades anglo-celtiques. Ses chansons, collectées dans la seconde moitié du 19e siècle par Francis Child et Cecil Sharp, ont traversé les siècles et les frontières, parfois rendues célèbres par des artistes comme John Baez ou Simon & Garfunkel. Tarif entre 16 et 25 euros, réservation vivement conseillée sur le site internet de Lavelvoir ou par téléphone. À Plougastel le 18 à 17h, petit bonus, possibilité de rencontrer les artistes dimanche 18 à 11h30, toujours à Lavelvoir, gratuit et sans inscription.
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0: Le dimanche 18 à 17h à la Maison du Théâtre à Brest, une création par la troupe des Filles de la Pluie, l'an 01. On arrête tout, on réfléchit et c'est pas triste. C'est ce que proposait GB en 1972 à l'occasion de la sortie de sa bande dessinée l'an 01. Ne pas se lever à 6h du matin, ne pas prendre le métro, ne pas aller au travail. Et découvrir alors tous les possibles qui s'offrent à nous. À rebours du Travailler Plus, les 6 comédiens-comédiennes des Filles de la Pluie se sont emparés de cette utopie joyeuse et poétique du fait du droit à la paresse, un puissant outil de renversement de nos servitudes volontaires. La troupe brestoise rassemble le public autour d'une table et propose de s'offrir collectivement la joie des grands soirs. Faire table rase pour y rêver ses envies inavouées et inventer un autre monde. Une forme théâtrale tout en fanfare et en bazar. À partir de 12 ans, durée 50 minutes, 8 euros, le dimanche 18 à 17h, à la Maison du Théâtre à Brest.
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0: Le dimanche 18 à 16h à l'espace Kérodi à Plougonvelin, concert de l'Orchestre National de Bretagne. Chloé Dufresne, chef associée à l'ONB, a choisi 4 œuvres représentatives pour faire voyager le public dans l'univers musical inspiré par les oiseaux. Le Finlandais Roautu Vaara compose un concerto où oiseaux de la nature environnante enregistrés et diffusés durant l'œuvre et oiseaux orchestraux se répondent dans un langage néo-romantique. Ross Edwards signe lui une œuvre où c'est la nature australienne qu'il salue. Ces oiseaux virtuoses incarnés par le hautbois se matinent de rythmes arborigènes. La musique de notre temps dialogue avec le passé, avec Respighi qui mêle ses imitations de chants d'oiseaux aux orchestrations de pièces de compositeurs baroques. Enfin, Haydn nous offre une de ses plus belles symphonies parisiennes où se glisse un thème rappelant le caquettement des poules.
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0: Bienvenue et heureux de vous accueillir pour un nouveau numéro Jazzimut.
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1: Jazzimut, c'est avec passion toutes les musiques de jazz dont nous vous souhaitons une bonne écoute. Cette semaine, Pierre Breton vous propose jazz d'hier et d'avant-hier. Les années 1930-1940 ont vu le triomphe des grandes formations. Pourtant, comme le démontre la série publiée par RCA sous le titre « The Greatest of Small Bands », les petits ensembles n'ont pas montré moins de mérite. Voici celui qu'animait en 1946 et 1947 au saxophone ténor Coleman Hawkins. On y trouvera en effet Fats Navarro ou Charlie Shavers à la trompette, J.J. Johnson au trombone, Hank Jones au piano ou encore Max Roach ou Shelly Mann alternant à la batterie. Voici donc Jumping Jane, Half Step Down Please, Spotlight, Low Flame et Allen's Alley. L'excellente pianiste Mary Lou Williams dirige quant à elle, du clavier, un remarquable quintet entièrement féminin, ce qui est une rareté au royaume du jazz. Leurs prestations sur Boogie Mysterioso, Conversation et sur une humoresque empruntée à Dvorak montrent d'évidentes qualités.

Nous écoutions deux petits ensembles dirigés successivement par Coleman Hawkins et Mary Lou Williams à la fin des années 1940. Errol Garner se produisait habituellement en trio. Il nous laisse cependant quelques prises en solo. Témoin, cet album publié en 1958 par Columbia sous le titre de Soliloquy. Nous y retrouvons les aventureuses introductions, le déhanchement rythmique et les savoureuses digressions harmoniques qui ont fait sa gloire. L'ambiance est moins débridée que d'habitude, mais il s'abandonne volontiers à la confidence intime, à la méditation poétique. Dégustons donc No More Time, I Surrender Dear, If I Had You, et Don't Take Your Love From Me.

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0: Bonjour, c'est Bernard à l'antenne pour cette balado-diffusion consacrée au jazz et au vieux jazz. Et je vous annonce, encore une fois, le concert que l'on organise le 9 février à Logona de Ulas, à la salle Quejaden, à 20h, entrée 8 euros. Il s'agit d'un hommage à Claude Nougaro par Dominique Babilotte, qui est accompagné par Jackie Bouillol au piano, Jackie Thomas à la basse et Gérard Massé à la batterie. On écoute un petit extrait.
1: Donc j'aime le plus.

0: Voilà, donc c'est ce qu'on entendra donc vendredi 9 février à l'Ogona d'Aoulas à Salkejaden. On va écouter un petit poulet.
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0: Et reprendre la suite de ce qu'on faisait la semaine dernière, c'est-à-dire une émission qui nous parlait de Claude Nougaro. Outre Vander et le Grand, Maurice Vander et le Grand, qu'on a entendu la semaine dernière, Nougaro saura s'entourer de la fine fleur du jazz français. Eddie Louis, René Hénan, Pierre Michelot, Elec Baksik, Michel Gaudry, Michel Colombier, Michel Portal, Aldo Romano, Didier Lockwood, Bernard Luba, Richard Galliano, Jean-Claude Vanier, Roger Guérin, etc. Et du jazz international, Ornette Coleman sur Gloria, Marcus Miller, Tilok Gurtu. Et donc, nous allons écouter Gloria. Donc, Gloria, qui est donc un morceau, dans lequel Claude Nougaro est accompagné par Ornette Coleman.